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allez bien. Je vous relance là, concernant notre option au Festival de la Courge. Ça fait quand même un petit moment qu'on n'a pas été dans ce coin-là. Ça me sera un bon moment là, pour retourner ta patrie.

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Ouais, tu sais, c'était samedi, là, à côté de la maison de la radio. Je marchais dans la rue, et puis il y a une fille juste devant moi, avec ses grands cheveux blonds, tu vois. J'ai commencé à la suivre parce que, je sais pas, j'avais envie de baiser, puis tout d'un coup, elle s'est retournée. Et là,

0: aurait mieux fallu rester chez moi. Ce jour-là, je me suis dit qu'il aurait mieux fallu rester chez moi.
1: Fallu. Fallu. C'est un mot, c'est quoi? C'est pas assez compliqué, ça?
0: Non, il aurait mieux fallu, c'est... conditionnel passé, première forme. Tu vois, on aurait pu dire il aurait mieux valu aussi, mais du verbe valoir. Tu t'étais plus élégant.
1: Alors?
0: Ben, voilà.
2: Alors?

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1: 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Okay. 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
0: Bonjour à tous, merci d'être avec nous pour le début de ces 3 heures d'information, en partie consacrée ce lundi aux conséquences du changement climatique, puisqu'une conférence des Nations Unies débute aujourd'hui en Mongolie sur la désertification. Et c'est d'ailleurs à la une de votre journal. Bonjour Arthur Ponchelet.
2: Bonjour Clotilde et bonjour à vous qui nous écoutez. La COP17 à Oulan-Bator pour tenter d'enrayer la dégradation des sols alors que le monde perd chaque année 100 millions d'hectares de terres saines et productives. Jared Kushner doit rencontrer Benjamin Netanyahou aujourd'hui. Il y a quelques heures, c'est avec des dirigeants du Hamas que l'émissaire de Donald Trump s'est entretenu. Washington tente toujours de faire avancer le plan de paix pour Gaza. La une, c'est aussi le coup d'envoi de la campagne électorale au Brésil. On vote dans 6 semaines pour la présidentielle. Et puis pour la toute première fois de leur histoire, les Lions indomptables du Cameroun ont remporté hier la CAN féminine de foot. Victoire 3-0 contre le Malawi. En France, le RC Lens a soulevé le trophée des champions en battant le Paris Saint-Germain. C'est un fléau qui touche plus de 3 milliards de personnes à travers le monde. Des terres qui ne produisent plus suffisamment, des sources d'eau qui se tarissent et la biodiversité en chute libre. La lutte contre la dégradation des sols, au cœur donc du sommet de la COP17 à partir d'aujourd'hui. Pendant 2 semaines, les États partis à la Convention des Nations Unies sur la lutte contre la désertification se retrouvent en Mongolie. Objectif: enrayer ce phénomène qui touche près de 40% de la superficie de notre planète. L'urgence est déjà là, Igor Strauss, puisque d'ici 4 ans, la sécheresse menace de déplacer 700 millions de personnes.
3: Le constat est connu, les enjeux immenses, comme le rappelle Tamsir Mbaye de l'Institut sénégalais de la recherche agricole.
4: La COP17 intervient à un moment où la dégradation des terres est devenue une menace mondiale, avec des conséquences directes sur la sécurité alimentaire, la disponibilité de l'eau, la biodiversité et les moyens de subsistance de millions de personnes.
3: Pour Tamsir Mbaye, il est temps de passer du discours aux actes et la bonne nouvelle, c'est que les solutions existent.
4: Il faudra, pour ce faire, restaurer les arbres, mais aussi les sols, les parcours pastoraux et les systèmes agricoles. Si nous prenons le cas du Sénégal, nous avons des expériences prometteuses. Les résultats montrent qu'en associant la recherche, les pouvoirs publics et les autres acteurs tels que les ONG, il est possible de restaurer la fertilité des sols en améliorant les revenus des populations.
3: La restauration des sols a un coût évalué à 1 milliard de dollars par jour par la Convention des désertifications, mais cet investissement rendrait bien des services, Tamsir Mbaye.
4: Restaurer les sols, ce n'est pas seulement protéger l'environnement, mais nous pensons sérieusement que c'est investir dans la paix, la résilience et le développement du monde.
3: Après une COP16 sans grand résultat, à Riyad, il y a 2 ans, il est temps de restaurer l'espoir en s'attaquant réellement à la dégradation des sols.
0: Igor Strauss. Et comme un symbole de l'urgence à agir face au changement climatique, l'Europe, elle est toujours en proie à de nombreux incendies.
2: Dans des zones habituellement épargnées par les flammes, comme la Belgique, 3000 hectares partis en fumée dans une forêt de l'est du pays, un quartier d'une petite ville côté allemand de la frontière a même dû être évacué. Ça brûle aussi au nord de l'Espagne, un soldat est mort dans la région de l'Aragon alors qu'il participait à la lutte contre le brasier. En France, Sébastien Lecornu est attendu aujourd'hui en Gironde. Le Premier ministre, accompagné de plusieurs membres de son gouvernement, vient lancer la reconstruction de cette région du sud-ouest. Région ravagée ces dernières semaines par le plus grand incendie depuis les années 50, plus de 40 000 hectares réduits en cendres.
0: L'Hexagone en proie aux incendies mais également à la sécheresse.
2: 6 départements sont toujours en vigilance orange canicule, avec aussi des conséquences sur les habitations. Plus de la moitié des maisons en France sont menacées par un phénomène baptisé retrait gonflement des argiles. Autrement dit, elles se fissurent face au gonflement, au mouvement du sol. C'est le cas un peu partout dans le pays, notamment au Chesnay, à l'ouest de Paris, où vous vous êtes rendue, Juliette Pietraszewski.
5: La fissure se poursuit ici.
6: Depuis l'an dernier, Emmanuel Bigot redouble de vigilance. Sur sa façade, plusieurs brèches sont apparues.
5: Alors c'est une toute petite maison. C'est essentiellement au rez-de-chaussée, donc j'ai constaté des fissures. C'est en septembre dernier qu'elles m'ont alarmée.
6: Après la visite de 2 architectes, elle décide de suivre l'évolution de ces fissures à l'aide d'un fissuromètre.
5: Il y a un ingénieur en structure qui est passé chez moi et qui m'a dit que c'était normal lors de telles sécheresses que ça bouge. Donc je verrai au bout de 2 ans quelle sera l'évolution. Ça m'inquiète considérablement parce que si au bout de 2 ans, les fissuromètres m'indiquent que les fondations sont en danger, ça va se compter en dizaines de milliers d'euros. Et tout ça, à ma charge, s'il n'y a pas de reconnaissance d'état de catastrophe naturelle.
6: Un état de catastrophe naturelle qui doit être avant tout reconnu sur sa commune. Et pour l'instant, ce n'est pas le cas. Et ce n'est pas le seul obstacle que peuvent rencontrer les propriétaires concernés. Dominique Goldstein est vice-présidente de l'association Urgence Maison Fissurée.
7: Tant que la commune n'est pas reconnue, on ne peut pas faire appel à l'assurance. Et une fois qu'on a fait appel à l'assurance, l'assureur a encore la possibilité de vous dire « ben non, c'est pas du RGA ». Nous, on est sinistrés climatiques, véritablement, autant que les gens qui sont inondés, par exemple.
6: À l'approche de l'élection présidentielle en France, les sinistrés espèrent voir leurs problématiques au centre de la campagne électorale.
2: Reportage signé Juliette Pietraszewski.
0: L'actualité de ce lundi, Arthur, c'est aussi Jared Kushner attendu aujourd'hui en Israël.
2: Pour faire le point sur le plan de paix pour Gaza, l'émissaire de Donald Trump était hier au Caire, en Égypte, où il a rencontré des dirigeants du Hamas. Le mouvement islamiste palestinien a réaffirmé son engagement au plan de paix. Benjamin Netanyahou a de son côté rejeté la dernière feuille de route américaine, un rejet condamné hier dans un communiqué commun par 8 pays musulmans, dont le Qatar, l'Égypte et la Turquie.
0: Israël critiqué aussi pour sa gestion de la situation à Qusra en Cisjordanie occupée.
2: Voilà plus d'une semaine que des colons israéliens extrémistes y assiègent des villageois palestiniens, le tout sous les yeux de l'armée israélienne qui n'intervient pas, et cela provoque la colère de plusieurs ONG, Nicolas Falaise.
8: Breaking the Silence, briser le silence, est une organisation d'anciens soldats israéliens qui militent contre l'occupation des territoires palestiniens. Nadav Weiman dirige cette ONG et il suit de très près les événements de Qusra. Exactions commises par des colons radicaux et inaction de l'armée, un schéma bien connu dont ils s'offusquent.
9: Des soldats ont été envoyés pour arrêter les colons et au lieu de les arrêter, on les a vus prier tous ensemble.
8: Nadav Weiman dénonce le comportement de l'armée qui laisse libre cours à l'agenda politique des colons israéliens.
9: Ils veulent de plus en plus de violence en Cisjordanie occupée. Pour eux, la violence est positive. Ils veulent plus de sang pour obtenir plus de terres. Ils ne s'en cachent pas. Ils disent que la confrontation avec les Palestiniens va amener la violence, ce qui va leur permettre d'étendre leur contrôle jusqu'à l'annexion, car c'est ce qu'ils veulent, un état d'apartheid.
8: Pour le responsable de l'ONG Breaking the Silence, cette logique est soutenue par la coalition au pouvoir en Israël, au sein de laquelle siègent des ministres de l'extrême droite religieuse, celle des colons israéliens.
2: Nicolas Falaise, Donald Trump veut réduire considérablement les exercices militaires annuels avec la Corée du Sud. Nouveau revers du président américain face à un allié traditionnel des États-Unis. Le locataire de la Maison-Blanche dénonce des exercices coûteux et met aussi en avant ses bonnes relations avec le dirigeant nord-coréen Kim Jong-un. De son côté, Séoul assure que les manœuvres militaires ont commencé aujourd'hui comme prévu. La guerre en Ukraine et de nouvelles frappes ukrainiennes en Russie. Cette nuit, elles ont fait 6 morts dans la région frontalière de Belgorod, annoncent les autorités. Hier, c'est la région de Moscou qui a été visée par l'une des attaques les plus massives depuis le début de la guerre. L'armée russe a de son côté frappé un marché du livre à Kiev.
0: 5h08, temps universel. À un an de la présidentielle au Kenya, l'opposition était rassemblée hier dans l'ouest du pays.
2: À Homabay, un rassemblement du mouvement Linda Mwananchi marqué par des violences. Plusieurs députés ont fait le déplacement pour tenter de mobiliser la jeunesse en vue de la présidentielle. Frapper un marché du livre à Kiev.
0: 5h08, temps universel. À un an de la présidentielle au Kenya, l'opposition était rassemblée hier dans l'ouest du pays.
2: À Homabay, un rassemblement du mouvement Linda Mwananchi marqué par des violences. Plusieurs députés ont fait le déplacement pour tenter de mobiliser la jeunesse en vue de la présidentielle. Mais ils ont fait face à des heurts. RFI Nairobi, Alban Tiroir.
10: Le convoi de l'opposition.

0: choqués. Des hommes armés de bâtons et de machettes circulaient dans les rues. Certains ont agressé des passants, leur arrachant des objets de valeur, selon l'AFP, qui indique que deux de ces journalistes ont été violemment attaqués. La police a annoncé avoir arrêté la veille du rassemblement 15 personnes en possession d'armes, soupçonnées d'être des criminels recrutés pour perturber des activités politiques. Opposition et société civile dénoncent depuis plusieurs mois un climat politique de plus en plus violent et notamment l'utilisation de goons, des hommes de main qui sèment le trouble lors de rassemblements. Une élection partielle mi-juillet a notamment été elle aussi marquée par des actes de violence. Pour Amnesty International, les événements de dimanche représentent une menace grave pour les droits et libertés garantis par la constitution kényane. L'ONG s'en inquiète à l'approche des élections de 2027 et appelle à une enquête. Albin Tiroir, Nairobi, RFI.
1: Et si on vote donc dans un an, le 10 août 2027, au Kenya, au Brésil, on vote dès le 4 octobre prochain, premier tour de la présidentielle. Lula est candidat à sa réélection et fait face à Flavio Bolsonaro, le fils de l'ancien dirigeant d'extrême droite Jair Bolsonaro. Hier, les deux candidats ont lancé leur campagne dans leurs fiefs respectifs. Correspondance à Sao Paulo, Martin Bernard.
2: C'est dans le stade de San Bernardo do Campo, où il avait lancé les grandes luttes syndicales pendant la dictature, que Lula avait convoqué ses militants. Lula est longuement revenu sur l'importance de ses 47 ans d'histoire, sur les acquis sociaux de ses trois mandats présidentiels, dans un discours ponctué d'hommage aux femmes et à Dieu, pour lancer sa 7e campagne présidentielle.
3: Il y a beaucoup de gens qui disent « Pourquoi est-ce que Lula veut un nouveau mandat ?» Je veux vous dire quelque chose. Moi, tant que je serai en vie, je ne le permettrai pas. Je ne le permettrai pas. Je n'arrêterai pas de me battre contre la droite.
2: Face à lui, Flavio Bolsonaro, le fils de l'ancien président Jair Bolsonaro, condamné à 27 ans de prison pour tentative de coup d'État, a lancé sa campagne à Copacabana en promettant des réformes radicales et sécuritaires sur un ton très offensif.
3: On va réduire les impôts, réduire la bureaucratie, mettre un terme à la corruption. Le Brésil va gagner parce que les gangs du PCC, le commando Vermelho et les milices seront considérés comme des organisations terroristes.
2: Dans les sondages, Lula possède une longueur d'avance, mais Flavio Bolsonaro a récemment réduit l'écart. Et ce sont les électeurs aujourd'hui indécis qui vont faire la différence, d'où l'importance de cette campagne électorale. Martin Bernard, São Paulo, RFI.
1: Et puis un mot de l'actualité sportive avec le Cameroun sur le toit de l'Afrique. Les Lionnes Indomptables ont remporté la toute première CAN féminine de leur histoire. Victoire 3-0 contre le Malawi des Sœurs Chawinga qui n'aura pas démérité pour sa toute première participation à la CAN féminine. Autre victoire hier, celle du RC Lens au Trophée des Champions. Les 100 et Or ont battu le PSG 1-0. Reportage au stade Bollaert de l'Hélis, Anne Dufort-Cornier.
4: Ce n'était peut-être pas le titre le plus attendu, mais les supporters ont célébré une victoire de caractère.
5: On n'a pas été aidé par l'arbitre, mais l'équipe elle a été exemplaire.
6: C'est vraiment, on ne s'entendait pas à ça, mais on sait que Lens peut faire des différences dans des moments importants et décisifs.
4: Face au double champion d'Europe, Lens n'a jamais plié. Fraîchement nommé capitaine, Florian Thauvin a montré la voie en ouvrant le score. Réduit à 10 contre 11 avant la pause, les 100 et Or ont ensuite résisté, portés par un Robin Risser impérial dans ses cages. Élu homme du match, le gardien lensois voit en ce trophée la récompense d'un état d'esprit.
7: On a respecté les valeurs de notre club. Ce soir, on l'a fait en plus devant notre

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0: Le journal international, bonjour Marion Cazeneuve.
2: Bonjour Clotilde Dumais.
0: À la une, les États-Unis à la manœuvre pour imposer leur plan de paix à Gaza.
2: La feuille de route américaine a été refusée il y a quelques jours par le premier ministre israélien. Alors Jared Kushner se déplace, l'émissaire américain va rencontrer tout à l'heure Benjamin Netanyahou. La veille, il était en Égypte pour échanger avec le Hamas. La Mongolie accueille à partir d'aujourd'hui la COP17 sur la désertification, phénomène aggravé par le réchauffement climatique. Le réchauffement climatique aggrave aussi les épisodes de sécheresse, les incendies. Les pompiers européens continuent de combattre des brasiers. Deux personnes sont mortes sur l'île grecque de Salamine. Ayra Starr, dans une autre dimension, l'étoile nigériane de l'afropop sort un nouvel album avec des collaborations ambitieuses pour se faire une place à l'international. Un aperçu en fin de journal.
0: Et puis en football, le trophée des champions dans les mains des Lensois. La fin aussi des championnats d'Europe de natation. On en reparle dans le journal des sports juste après cette édition. Mais d'abord Washington qui maintient donc sa pression pour faire avancer le plan de paix à Gaza.
2: L'émissaire américain Jared Kushner arrive aujourd'hui en Israël pour s'entretenir avec Benjamin Netanyahou. Ce dernier a refusé la feuille de route américaine qui prévoit le désarmement du Hamas et le retrait progressif de l'armée israélienne de l'enclave palestinienne. Benjamin Netanyahou ne veut pas en entendre parler tant que le désarmement du mouvement islamiste ne sera pas complet. On retrouve à Jérusalem notre correspondante Frédéric Misselin. L'émissaire américain espère donc débloquer la situation avec ce déplacement. Il était la veille en Égypte où il a rencontré des dirigeants du Hamas, Frédéric.
3: Oui, la rencontre délicate entre Jared Kushner et Benjamin Netanyahou doit avoir lieu aujourd'hui. En effet, l'envoyé spécial de Donald Trump a d'abord fait escale en Égypte pour échanger avec le Hamas avant de venir en Israël. Une première depuis octobre 2025, 90 minutes d'entretien, rapporte le site Axios. Le chef du mouvement armé, Khalil Al-Ayya, était là. Le Conseil de la paix et Jared Kushner ont donc évoqué les modalités concrètes du désarmement du Hamas. D'après la presse israélienne, l'émissaire américain insiste pour que les armes ne soient pas stockées dans la bande de Gaza, mais sortent du territoire palestinien. Jared Kushner doit maintenant parler avec les Israéliens de mesures correspondantes. À quelques semaines des élections en Israël, Benjamin Netanyahou refuse de passer à la phase 2 du plan de paix, à savoir entamer un retrait de Gaza. Washington estime que pour passer à l'étape suivante, il faut aussi obtenir des Israéliens de ne pas dévier de la ligne jaune, d'arrêter les assassinats ciblés et d'accélérer l'entrée de l'aide humanitaire dans l'enclave. Le Hamas, dans un communiqué hier soir, assure que les Américains se sont engagés à contraindre Israël à accepter le plan de paix et à établir un calendrier.
2: Frédéric Misselin en direct de Jérusalem pour RFI. Les Américains occupés donc avec ces négociations à Gaza, mais aussi avec la situation en Iran. Conséquence, les pourparlers pour mettre fin à la guerre en Ukraine, eux sont au point mort et les frappes se poursuivent. L'Ukraine déplore 7 morts dans plusieurs villes du pays dans des attaques de drones russes. Hier, la Russie, elle, annonce 6 morts ce matin après l'explosion d'un missile ukrainien dans la région frontalière de Belgorod. Hier, déjà 12 personnes sont mortes après l'incursion de centaines de drones ukrainiens dans plusieurs régions de Russie.
0: En Mongolie, le début d'un sommet mondial sur la désertification.
2: La COP17 des Nations Unies sur le sujet à Ulaanbaatar pour trouver des solutions, des financements contre ce phénomène. 40% des sols de la planète sont dégradés. Chaque année, 100 millions d'hectares de terres saines sont perdus à cause de la désertification. Le changement climatique accélère ce phénomène. Illustration dans le nord de la Tanzanie, où les sols volcaniques autrefois fertiles sont de plus en plus vulnérables. L'activité humaine a épuisé ces sols. Reportage dans la région d'Arusha, signé Elodie Goulesque.
4: Alaïs Morinda a laissé son Boma, l'habitation traditionnelle des Maasai, pour désormais vivre dans une maison en briques et ciment au milieu de ses terres ancestrales face au Grand Rift. Le septuagénaire passionné d'environnement dresse un triste constat.
5: La terre et la forêt ont été détruites à cause des arbres coupés et vendus pour la construction à Arusha. La terre est détruite quand il y a plus de gens qui y vivent qu'elle ne peut en supporter et quand l'eau disparaît. C'est ça qui a changé aujourd'hui.
4: Comme dans les plaines du Nord, c'est la Tanzanie tout entière qui est concernée. Selon le groupe d'études scientifiques Jali Hardy, plus de 50% de la surface totale du pays subit une dégradation des terres rapide, l'une des plus fulgurantes à l'échelle mondiale. Un phénomène qui n'est pas uniquement lié à l'exploitation des terres, selon Neovisus Singha, directeur de la conservation communautaire et de l'environnement à l'ONG African People and Wildlife.
6: Le surpâturage du bétail peut parfois laisser les sols à nu, ce qui favorise leur érosion. Mais le changement climatique est aussi responsable.
4: Une réalité du quotidien qui va s'accentuer dès le mois d'octobre. Le phénomène climatique El Niño devrait apporter de fortes pluies en Afrique de l'Est, d'autant plus dévastatrices avec des sols fragilisés. En 2024, en Tanzanie, 155 personnes avaient perdu la vie à cause d'inondations et de glissements de terrain liés à El Niño. Elodie Goulesque, Arusha, RFI.
2: Et l'activité humaine, le phénomène El Niño, mais aussi le réchauffement climatique, autant de facteurs qui accélèrent donc la désertification dont il est question aujourd'hui en Mongolie pour cette COP17 qui se poursuit jusqu'au 28 août.
0: Et on en reparlera dans une quinzaine de minutes avec notre invité Patrice Burger du Centre d'Action et de Réalisations Internationales. Le réchauffement climatique qui aggrave donc la désertification, mais aussi les incendies. Marion, l'Europe est toujours en proie aux flammes.
2: La Belgique notamment, avec ce feu historique dans une forêt près de la frontière allemande, d'une ville allemande frontalière, a d'ailleurs été évacuée. En Espagne, un soldat est mort dans une opération anti-incendie dans le nord-est. La situation s'améliore en Andalousie où les flammes ont ravagé plus de 25 000 hectares. Différents départs de feu ce week-end aussi au Portugal, notamment près de la frontière espagnole. Et puis en Grèce, des centaines d'évacuations sur l'île de Salamine, près d'Athènes. Deux personnes ont été retrouvées mortes. Une dizaine d'autres a dû recevoir des soins médicaux après de graves brûlures. Emmanuel Stills.
7: Deux incendies se sont déclarés presque simultanément en deux endroits différents sur l'île de Salamine dimanche après-midi. Une coïncidence qui a immédiatement poussé les médias grecs à évoquer une piste criminelle. Les images des drones de surveillance utilisés par les pompiers montrent que le premier feu, parti d'une décharge sauvage, s'est propagé très rapidement sous l'effet des vents puissants. En 7 minutes à peine, c'est devenu un incendie hors de contrôle qui atteignait la forêt et les agglomérations toutes proches. De nombreuses maisons ont été la proie des flammes. Deux personnes âgées qui n'étaient pas parvenues à sortir de leur domicile ont péri avant l'arrivée des pompiers. 10 avions et 8 hélicoptères ont été mobilisés pour lutter contre ces deux incendies et près de 600 personnes ont été évacuées par bateau. Ce lundi, même si les vents devraient perdre en puissance, la Grèce sera encore en alerte avec un risque très élevé d'incendie dans plusieurs régions du pays. Emmanuel Stills, Athènes, RFI.
2: Un autre incendie en Grèce est désormais sous contrôle sur l'île de Skyros, en mer Égée. En France aussi, la situation s'améliore dans les Landes, dans le sud-ouest. La région a déjà été frappée par un méga-feu. 42 000 hectares ont été brûlés en Gironde fin juillet. Le Premier ministre Sébastien Lecornu s'est rendu hier dans une des villes les plus sinistrées, le Porge, en amont de sa visite officielle. Aujourd'hui, il va rencontrer des élus et des représentants locaux.
0: Et juste après ce déplacement en Gironde, Sébastien Lecornu présidera une cellule interministérielle de crise.
2: Après le piratage à grande échelle qui a visé l'administration fiscale, 700 000 particuliers et professionnels en ont été victimes, selon la Direction générale des finances publiques. Le parquet de Paris a ouvert une enquête sur l'incident, intervenu fin juin mais révélé seulement la semaine dernière. Du côté du Sénat, les socialistes, eux, demandent la création d'une commission d'enquête dédiée au piratage de masse. Marie Lecoq.
8: Un piratage de données à grande échelle sur lequel le groupe socialiste au Sénat entend faire la lumière. Par la voix de son président Patrick Kanner, le parti à la rose demande l'ouverture d'une commission d'enquête parlementaire. Dans un courrier adressé au président du Sénat, les socialistes estiment que la puissance publique a indubitablement échoué à protéger les données fiscales des Françaises et des Français. Et Patrick Kanner de préciser:
9: c'est des données qui devraient être sanctuarisées et qui manifestement ne l'ont pas été.
8: Des éléments suffisamment graves pour justifier, selon Patrick Kanner, un examen parlementaire.
9: Je veux savoir pourquoi, comment, où sont les défaillances. Et donc on a besoin d'avoir toute la clarté sur ce qui est un scandale national.
8: L'objectif de cette commission, prévenir la répétition de tels incidents, mais aussi savoir si ces fuites de données relèvent de défaillances structurelles. Patrick Kanner le redoute.
9: À une telle échelle, ça ne peut être que ça. Est-ce que c'est un piratage au hasard ou est-ce que c'est un piratage ciblé? Vous voyez, sur les, par exemple, les personnes politiquement exposées, on a besoin de savoir tout ça. Et ça, ça passe par des ministres qui viennent rendre des comptes devant le Parlement.
8: S'il donne son feu vert, le Sénat pourrait lancer cette commission dès septembre. En attendant, le Premier ministre Sébastien Lecornu présidera ce lundi une cellule interministérielle de crise au sujet de ce piratage à grande échelle.
9: Ciblé, vous voyez, sur les, par exemple, les personnes politiquement exposées, on a besoin de savoir tout ça. Et ça, ça passe par des ministres qui viennent rendre des comptes devant le Parlement.
8: S'il donne son feu vert, le Sénat pourrait lancer cette commission dès septembre. En attendant, le Premier ministre Sébastien Lecornu

0: samedi, jour des 80 ans de l'indépendance indienne, avec une campagne appelée School Tikka Caro, réparer les écoles. Les militants dénoncent le délabrement des écoles rurales et là aussi, les autorités prennent au sérieux cette nouvelle offensive. À New Delhi, Abdoulaye Rali.
1: Pour frapper les esprits, le fondateur du parti des cafards est retourné dans son village natal, dans le Maharashtra. Dans l'école publique, Abhijit Dibke filme des toilettes sans eau, des salles de classe sans bancs et des fenêtres brisées, bouchées par des affiches électorales. Pour lui, le développement indien profite peu aux campagnes.
2: Depuis 80 ans, on a complètement délaissé les enfants des villages. L'avenir du pays ne s'écrit pas seulement dans les écoles privées. Il se joue aussi avec les enfants qui étudient dans les écoles des villages, qui vivent dans ces villages.
1: Pour étendre la mobilisation, le mouvement fait des parents et des élèves des enquêteurs de terrain. Une fiche en ligne leur permet de documenter notamment l'état des bâtiments, l'accès à l'eau et les sanitaires. Puis les vidéos sont publiées sur les réseaux sociaux avec des témoignages. Comme celui-ci.
3: Au 21e siècle, nos enfants étudient encore assis à même le sol. C'est l'école de mon village et dans cette classe, les élèves de 6e, de 5e et de 4e sont réunis dans la même pièce et tout le monde est assis par terre.
1: Difficile pour les élus locaux d'ignorer une pression désormais filmée, géolocalisée et relayée en ligne. Le gouvernement fédéral n'a pas encore pris position, mais le mouvement satirique compte bien appliquer la même méthode aux hôpitaux publics. Abdullah Erali, New Delhi, RFI.
0: En football, la victoire du Cameroun à la CAN féminine. Les Lions indomptables ont battu le Malawi, invité surprise de cette finale. Score final 3-0 et une première victoire continentale pour les Camerounaises.
4: Et on va reparler de football et de natation dans le journal des sports, mais on termine, Marion, avec ce casting 5 étoiles pour la star de l'afropop.
0: La Nigériane Ayra Starr, avec 2 R, sort son nouvel album. Il s'appelle Star Girl, tout simplement. 16 titres avec une ambition internationale au vu des artistes qui partagent son micro. La chanteuse a invité du monde, tout en restant fidèle à son univers. Un aperçu avec Noémie Leweller.
5: Tornade, c'est l'un des 16 titres du nouvel album d'Ayra Starr. À 24 ans, la diva est bien une tornade qui embarque sur son passage les plus grandes stars de l'afropop et du R&B. Rema, Leon Thomas ou encore Wizkid, autre star de l'afropop nigériane. La pléiade d'artistes invités sur Stargirl compte aussi une certaine chanteuse franco-congolaise, Théodora. Bien que l'album soit principalement en anglais, Ayra Starr pioche dans le Yoruba, le Pidgin nigérian et même l'espagnol pour continuer à parler d'amour, d'émancipation et de confiance en soi. Même si elle vit désormais à New York, l'artiste n'oublie pas ses origines.
0: Stargirl, c'est le nouvel album d'Ayra Starr.
4: Et on y reviendra dans notre choix musical vers 7h50 temps universel. Merci beaucoup, Marie.

0: Et tout de suite, la suite des programmes sur Alternant FM. Comment expliquez-vous qu'on puisse avoir dans le nez des gens qu'on ne peut pas sentir ? Pierre Dac.
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0: Le journal international avec vous, Arthur Ponchelet.
2: Et à la une ce matin, des terres qui ne produisent plus suffisamment, des sources d'eau qui se tarissent et la biodiversité en chute libre. La lutte contre la dégradation des sols au cœur de la COP17 sur la désertification, ça démarre aujourd'hui en Mongolie. Il faudrait 1 milliard de dollars par jour pour restaurer les sols. Au moins 6 morts cette nuit dans des frappes ukrainiennes en Russie. Ces derniers mois, Kiev a multiplié les frappes sur les infrastructures pétrolières de son voisin, avec des effets ressentis désormais jusqu'à Moscou, on l'entendra. La une, c'est aussi l'émissaire américain Jared Kushner, attendu aujourd'hui en Israël. Le Parlement iranien qui veut criminaliser les échanges avec des médias jugés hostiles. Des milliers de migrants toujours bloqués à Ceuta, on sera sur place. Et puis le Cameroun remporte sa toute première CAN féminine de foot. Victoire 3-0 des Lions indomptables contre le Malawi.
0: Restaurer les terres, restaurer l'espoir. Voilà le thème de la COP17 sur la désertification qui démarre aujourd'hui.
2: 2 ans après la quasi-absence de résultats à Riyad, c'est donc en Mongolie que se retrouvent les États partis à la Convention des Nations Unies sur la lutte contre la désertification. Plus de 3 milliards de personnes sont victimes de la dégradation des sols, 40% de la surface terrestre concernée, 100 millions d'hectares de terres qui deviennent improductives chaque année. Voilà pour les chiffres pas franchement encourageants. Bonjour Igor Strauss.
3: Bonjour Arthur, bonjour à tous.
2: Du service environnement climat de RFI. On fait le point avec vous sur cette COP17 sur la désertification avec d'abord cette question. Comment en est-on arrivé là?
3: Eh bien, déforestation, mauvaises pratiques agricoles, monoculture, sur fond de réchauffement climatique, la terre qui nourrit l'humanité depuis si longtemps est désormais sous pression. Certains sols sont épuisés avec des rendements qui chutent. Alors, dans les pays à revenus élevés, la dégradation des terres est souvent masquée par un usage intensif des intrants qui dégradent davantage les sols à terme. Et dans les pays à faible revenu, en particulier en Afrique subsaharienne, eh bien, les déficits de rendement, l'accès limité aux intrants, rendent les populations extrêmement vulnérables.
2: Et est-ce qu'il y a des solutions? Est-ce qu'on peut arrêter cet engrenage?
3: Oui, les solutions sont connues. La première chose, eh bien, c'est d'arrêter de dégrader les sols. Et cela signifie s'attaquer aux pratiques agricoles nocives pour les sols et la biodiversité, symbolisées par l'agro-industrie, et développer au contraire l'agroécologie et l'agroforesterie. Et puis il faut restaurer les sols, vous l'avez dit, qui sont dégradés. Mais cela a un coût évalué à 1 milliard de dollars par jour par la Convention des désertifications. Sandra Rullière est responsable adjointe de la division agriculture de l'Agence française de développement.
4: Les besoins financiers sont énormes, mais il y a une rentabilité économique dans ces investissements. Et là encore, ce sont des chiffres de la Convention des désertifications qui indique que chaque dollar qui investit dans la restauration des terres dégradées rapporte entre 7 et 30 dollars.
3: Et investir dans la santé des sols, c'est investir pour la sécurité alimentaire, pour le climat, car le sol stocke le carbone. C'est investir pour la biodiversité et pour l'adaptation, car un sol sain peut stocker de l'eau et la restituer en cas de sécheresse. Un des objectifs de cette COP17 sera donc de convaincre les États, les banques agricoles et le secteur privé d'investir dans la restauration des terres et d'arrêter évidemment de subventionner les pratiques agricoles qui détruisent les sols.
2: Et puis comme un symbole, Igor, cette COP se tient donc en Mongolie, l'un des pays les plus touchés par la désertification avec près de 77% de ses terres dégradées. Le pastoralisme devrait aussi être à l'honneur cette année.
3: Et oui, tout à fait, car à l'initiative de la Mongolie, l'Assemblée générale des Nations unies a proclamé 2026 comme année internationale des parcours et éleveurs pastoraux. Une reconnaissance tardive des bienfaits du pastoralisme pour la préservation des sols et des écosystèmes fragiles dans les zones arides et semi-arides, Arthur.
2: Igor Strauss, merci à vous. Et s'il fallait encore une preuve des ravages du changement climatique, l'Europe en est la parfaite illustration. Le vieux continent est toujours en proie aux incendies. 3000 hectares partis en fumée dans l'est de la Belgique. Un village côté allemand de la frontière a même dû être en partie évacué. Un soldat est mort dans le nord de l'Espagne en luttant contre les flammes. Des centaines de pompiers déployés dans le nord du Portugal, en Grèce aussi, sur l'île de Skyros. L'incendie dans les Landes, dans le sud-ouest de la France, est lui fixé et certains habitants peuvent regagner leur maison. Et c'est dans ce contexte que Sébastien Lecornu est arrivé en Gironde, cette région du sud-ouest frappée ces dernières semaines par le plus important incendie depuis les années 50, plus de 40 000 hectares partis en fumée. Le Premier ministre vient lancer la reconstruction. Il a été hué ce matin au Porge, petite commune girondine la plus touchée touchés par ces incendies. Il a rencontré hier le maire, Martial Zaninetti. Lui voit un signe positif dans cette visite et attend désormais des annonces concrètes.
5: J'espère que ce sera utile. C'est un homme de terrain qui comprend la ruralité. Il y a une volonté véritablement de réagir et d'activer un certain nombre de choses. Ça va de l'urbanisme en passant par la forêt, par la reconstruction, par l'aide économique, l'aérodynamique économique, l'aérodynamique touristique et clairement comment on va pouvoir être accompagné sur les 40 ans qui viennent. Maintenant, on est sur un deuxième temps de reconstruction et de réflexion et de perspective, de prospective sur l'avenir. Voilà, c'est ce temps qui est nécessaire. Qu'il y ait des commissions qui soient mises en place, c'est très bien, mais il ne faut pas que ça se traduise avec des effets de manche.
2: Le maire du Porge avec Pierre-Olivier.
0: Dans le reste de l'actualité de ce lundi, Arthur, de nouvelles frappes ukrainiennes en Russie cette nuit.
2: Elles ont fait au moins 6 morts dans la région frontalière de Belgorod. Ce sont les autorités russes qui l'annoncent. Hier, c'est la région de Moscou qui était visée par l'une des attaques les plus massives depuis le début de la guerre. Des missiles, des drones qui frappent aussi ces derniers mois les raffineries et les réserves d'hydrocarbures. Résultat, dans la capitale russe, il est de plus en plus difficile de faire le plein. Reportage à Moscou, Jean-Didier Revoin.
6: Une trentaine de voitures font la queue devant cette station-service du grand centre de Moscou. Il faut dire qu'elle offre à ses clients la gamme complète des carburants. Les gens sont calmes et attendent leur tour en restant philosophes, comme l'explique Oleg.
7: Il faut faire la queue 20 minutes et nous comprenons tous pourquoi. Ce serait la même chose dans n'importe quel pays qui serait bombardé.
6: Même si les autorités ont restreint la diffusion d'images des frappes ukrainiennes sur les réseaux, la population est tout à fait consciente de ce qu'il se passe. Fin juin, Moscou avait connu des pénuries de carburant pendant quelques jours avant que tout ne rentre dans l'ordre. Mais la poursuite des attaques ukrainiennes sur les infrastructures énergétiques et notamment la frappe de la semaine dernière qui a mis hors service pour plusieurs mois une importante raffinerie située à la frontière avec le Kazakhstan a contraint les autorités à reconnaître que l'approvisionnement du pays en carburant était perturbé. Une situation qui n'impressionne pas Sergueï pour autant.
8: Nous sommes habitués à faire le plein en 3 minutes et c'est long. Tout est relatif dans la vie. J'ai connu un temps où il fallait attendre plusieurs jours pour remplir un jerrycan. Alors, tout peut arriver.
6: Oksana, pour sa part, se défend de venir faire le plein avant que des restrictions à l'achat de carburant soient mises en place dans la capitale.
9: Il m'en reste pour 58 km. C'est une situation normale. Tout ira bien, j'en suis sûre.
6: Porter la guerre sur le territoire russe pour démoraliser la population et amener le Kremlin à la table des négociations, c'était le but de la campagne d'attaque massive lancée par Kiev, mais pour l'instant, loin d'être démoralisés, les moscovites s'adaptent aux contraintes. Jean-Didier Revoin, Moscou, RFI.
2: Et hier, la Russie a visé de son côté l'une des plus grandes usines d'acier de l'Ukraine, à Kryvyi Rih, dans le centre du pays. Moscou a aussi frappé un marché aux livres à Kiev.
0: Jared Kushner lui est attendu aujourd'hui en Israël.
2: L'émissaire américain doit rencontrer Benjamin Netanyahou. Entrevue qui s'annonce délicate à l'heure où Israël a rejeté la feuille de route américaine pour la paix à Gaza. Hier, Jared Kushner s'est entretenu avec des dirigeants du Hamas en Égypte. Au même moment, 8 pays musulmans ont condamné le refus israélien de faire avancer le plan de paix.
0: La paix au point mort aussi entre l'Iran et les États-Unis.
2: Les négociations n'avancent pas et Téhéran durcit encore un peu sa ligne. Le Parlement iranien a approuvé en première lecture une loi qui criminalise les entretiens, les échanges, les interviews avec des médias étrangers jugés hostiles par les gardiens de la Révolution. À Téhéran, Tiavosh Ghazi.
10: Cette nouvelle loi reprend terme par terme, article par article, une loi qui a été déjà votée par la Commission de la Sécurité nationale du Parlement iranien à l'automne dernier, après la guerre de 12 jours. Cette nouvelle loi qui a été votée en première lecture par le Parlement iranien interdit tout contact avec les médias étrangers hostiles, notamment Iran International ou encore la BBC en persan, mais également la Voix de l'Amérique ou d'autres médias iraniens qui sont basés à l'étranger et qui sont hostiles au pouvoir iranien. Elle interdit également tout contact avec les institutions et les organes de recherche appartenant à des pays hostiles, notamment les États-Unis ou encore les pays européens. Donc c'est un durcissement de la part du pouvoir iranien qui interdit tout contact désormais des Iraniens avec les médias étrangers hostiles ou encore les institutions de recherche qui sont basées et qui appartiennent aux pays considérés comme hostiles, notamment les États-Unis, Israël ou encore les pays européens.
2: Tiavosh Ghazi, et cette loi doit encore être votée article par le Parlement avant d'entrer en vigueur. Le Parlement sénégalais examine lui ce matin la réforme sur la déclaration de patrimoine du président de la République. Un texte qui cristallise
10: aux pays considérés comme hostiles, notamment les États-Unis, Israël ou encore les pays européens.
2: Siavosh Gazi, et cette loi doit encore être votée article par le Parlement avant d'entrer en vigueur. Le Parlement sénégalais est

0: extraordinaire.
1: 5h10 en temps universel, les images avaient fait le tour du monde.
0: Des dizaines de milliers de personnes qui franchissent à la nage les quelques centaines de mètres qui séparent le Maroc de la frontière avec l'Union européenne. C'était il y a 2 semaines. 70 000 migrants traversaient illégalement la frontière de Ceuta, enclave espagnole au nord du Maroc. Au moins 91 personnes se sont noyées. Depuis, la quasi-totalité de ces migrants ont été renvoyés vers le Maroc. Mais plusieurs milliers d'entre eux sont toujours dans l'enclave espagnole. Ils survivent dans des conditions très difficiles, souvent sans logement. Notre envoyé spécial François Imfer Kataji a rencontré un ressortissant camerounais toujours bloqué à Ceuta. Reportage.
2: Assis sur des cartons au pied d'un arbre, face à la mer, un groupe de 5 Camerounais profite d'un repas distribué par la Croix-Rouge internationale, le seul de la journée. Yannick Ndjaba a 28 ans.
3: Nous sommes la plus petite communauté ici, les Camerounais.
2: Alors ils se soutiennent pour résister à la dureté des conditions de vie. Ni eau courante, ni électricité et aucun moyen de subsistance.
3: Les conditions de vie ne sont pas ce à quoi on s'attendait en fait. Vraiment ça, c'est dur. J'ai apparemment 18 cartons sur lesquels je dors. J'ai pas un toit sur ma tête. L'insalubrité, il est fréquent, vous voyez. Et la poussière est constante, tout est à refaire.
2: À cela s'ajoutent les souvenirs difficiles de la traversée.
3: Du moment où tu vas rentrer dans la mer et trouver des cadavres, et trouver des gens qui se marchent dessus, forcément ça marque l'esprit. C'est quelque chose qu'on ne peut pas oublier.
2: Ses amis et lui ne sont pas encore enregistrés comme demandeurs d'asile, car l'attente est longue dans les lieux administratifs. Dans ces conditions, Yannick ne sait pas s'il pourra tenir plus longtemps à Ceuta. Avant d'arriver, il travaillait depuis 7 ans dans un restaurant de Tétouan au Maroc.
3: Je suis venu sur un coup de tête, j'ai appris les nouvelles à la radio, les réseaux sociaux. On a toujours l'intention de dire que l'autre côté est mieux qu'ici. J'ai envie d'aller voir de toi-même, tu vois. Donc c'est cette envie qui m'a motivé à venir ici. Si l'Espagne, c'est ce que je vois, bah je retourne au Maroc. Mais s'il y a une suite favorable à ma circonstance ici, je vais rester en Espagne.
2: Les exilés doivent aussi faire face à la colère des habitants de Ceuta, qui estiment que la ville n'a plus les capacités d'accueil pour faire face à ses arrivées. François Imfer Kataji, Ceuta, RFI.
0: Donald Trump veut réduire considérablement les exercices militaires annuels avec la Corée du Sud. Trop coûteux, dit le président américain, qui met aussi en avant ses bonnes relations avec le dirigeant nord-coréen Kim Jong-un. De son côté, la présidence sud-coréenne promet de se coordonner étroitement avec Washington pour ses exercices militaires. Séoul dit aussi espérer un dialogue constructif entre les États-Unis et la Corée du Nord.
1: Et puis un anniversaire très politique, la fin de votre journal, Arthur, en Chine.
0: Où l'on célèbre aujourd'hui, Clotilde, le centenaire de la naissance de Jiang Zemin. L'ancien président chinois avait pris la tête du parti communiste après la répression sanglante du mouvement de Tiananmen. Dans son hommage au palais du peuple, l'actuel président Xi Jinping a justement insisté sur son rôle pendant cette crise politique en 1989. À Pékin, Cléa Broadhurst et Lei Yang.
4: Un hommage à Jiang Zemin, mais aussi un rappel très politique de ce qui avait contribué à son ascension au sommet du pouvoir chinois. Au printemps 89, alors que les manifestations étudiantes gagnent plusieurs villes du pays, Jiang Zemin est secrétaire du Parti communiste à Shanghai. Et, référence rare dans un discours officiel, Xi Jinping revient aujourd'hui, en quelques phrases, sur son rôle pendant cette période.
5: Au printemps et à l'été 1989, il y a eu une grave tempête politique en Chine. Le camarade Jiang Zemin a résolument soutenu et mis en œuvre la prise de décision correcte du comité central du parti et a vigoureusement maintenu la stabilité de Shanghai.
4: Une formulation qui reprend le vocabulaire officiel du parti. Pas de mouvement de Tiananmen ni de répression sanglante dans le discours de Xi Jinping, mais une grave tempête politique à laquelle Jiang Zemin aurait répondu en préservant la stabilité. Quelques semaines plus tard, après l'écrasement du mouvement à Pékin, Jiang est choisi pour succéder à Zhao Ziyang à la tête du parti. En rappelant cet épisode aujourd'hui, Xi Jinping célèbre donc aussi une qualité essentielle dans le système politique chinois. Dans les moments de crise, la loyauté envers la direction du parti et la préservation de sa stabilité passent avant tout. Cléa Broadhurst, Lei Yang, Pékin. RFI.
0: 15h14 à Pékin, un mot de l'actualité sportive et d'abord le Cameroun sur le toit de l'Afrique. Les Lionnes Indomptables ont remporté la toute première CAN féminine de leur histoire. Victoire 3-0 contre le Malawi des sœurs Chawinga qui n'aura pas démérité pour sa toute première participation à la CAN féminine. Une victoire aussi hier du RC Lens au Trophée des Champions. Toujours en football, les 100 et or ont battu le Paris Saint-Germain 1-0. Et puis Clotilde, qui peut arrêter Léon Marchand, le nageur français est devenu.
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0: Mesdames, mesdemoiselles, messieurs, je me réjouis d'apporter un peu de clarté à l'oreille d'une journée déjà si lumineuse.
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Bienvenue à tous. En français, donnez-moi dans l'aule. En breton, voici un nouveau numéro de Diable Rock. L'actualité, la culture rock et son esprit, c'est maintenant. Présentation, réalisation, interview, production, Stéphane Coyote Blesprat pour votre radio avec Corrigan Production. Dans cette émission, les tendances actuelles et l'actu du rock. Deux hommages rendus dans cette session rock. Tout d'abord, au bassiste-guitariste des Trigger Finger, excellent groupe belge, et à Rob Hirst, le batteur de Midnight Oil, qui nous ont quittés récemment. Nous allons démarrer cette messe du rock avec 2120, ou plutôt en anglais 2120, avec le morceau All the World. Mélangeant la soul américaine au rock'n'roll élégant des années 70, All the World est le nouveau single de l'irrésistible trio mode rock d'Amérique du Nord 2120. Né dans l'effervescence des cafés et salles de concert de Montréal, le morceau promet un déhanchement collectif contagieux, une marque de fabrique pour un groupe qui a su rallier un public fidèle partout au Québec et en ligne avec des milliers de followers et des vidéos qui totalisent plusieurs millions de vues sur les réseaux. 2120 ou 2120 est un groupe fondé en 2015. Il provient de Sherbrooke et a été relocalisé à Montréal. Il se compose des frères Blackburn et du lead singer Billy Saint-Onge. Comparé autant à James Brown qu'à David Bowie, le chanteur y livre une performance à la fois vulnérable et exaltée, incarnant ces mots que l'on n'ose pas dire dans un amour éphémère, mais qu'un simple baiser confirme avec éclat. Ah, que c'est beau! 2120 a quand même un style proche de la variété. Juste après, nous écouterons Chet Faker avec Over You, dernier single avant la sortie du prochain album A Love for Strangers. Le titre s'accompagne d'un clip, Over You. C'est une plongée envoûtante au cœur d'une relation vouée à ne pas durer. Nick Murphy, l'acteur, compositeur, musicien et producteur de Chet Faker, nous envoûte, transformant ses observations sur la désorientation et le désir d'un amour voué à l'échec en récit et en poème percutant. Chet Faker a démarré sa carrière en 2011 et a sorti un premier album en 2014, Bolt on Glass, qui n'est pas passé inaperçu. En musique, 2120 ou 2120, All the World, et Chet Faker, l'Australien, Over You.

C'était l'Australien Chet Faker avec un nouveau single, Over You, nouvel album bientôt. Et avant, c'était les Canadiens de 2120, 2120, avec All the Worlds. La suite, c'est Breton, avec une reprise de Miossec, qui s'appelle Brest. Breton, c'est le groupe et collectif qui continue de monter et fédère un public comme on n'avait jamais vu depuis Trianne, Soldat Louis ou Alan Stivell. Une fanbase établie en un temps record. Un groupe sincère avec un répertoire taillé aux petits oignons pour la scène. Le public adhère et en redemande. Breton, qui est un collectif fondé en 2019, rassemble des musiciens venus de différentes formations bretonnes comme on n'avait jamais vu depuis Trianne, Soldat Louis ou Alan Stivell. Une fanbase établie en un temps record. Un groupe sincère avec un répertoire taillé aux petits oignons pour la scène. Le public adhère et en redemande. Breton, qui est un collectif fondé en 2019, rassemble des musiciens venus de différentes formations bretonnes, comme les Nantais de Carvegans, les Rennais de Digresque, d'Anthony Maslin de Soldat Louis

aux anciens de groupes comme Aria Monk, EV, Armens, Dropkick Murphys, Trion, AC/DC et même des titres classiques comme Sonarchistre ou encore En Alar. Juste après, nous écouterons le Celtic Social Club avec I Will Go, extrait du nouvel album You Should Know, sorti en 2025. Celtic Social Club a démarré son aventure en 2014 sous la houlette du batteur Manu Masco et avec le soutien du Festival des Vieilles Charrues de Carré. Le collectif devenu groupe a vu passer des chanteurs comme Jean-Pierre Rioux de Red Cardell, Jimmy O'Neill de Silencers, mais aussi le nord-irlandais Dan Donnelly qui a laissé sa place à l'irlandais Taylor Byrne. Plus de 10 ans déjà pour The Celtic Social Club qui propose un croisement de musique traditionnelle avec du rock, de la pop, du folk et même du groove. Plusieurs albums déjà à l'actif de ce collectif devenu groupe. En musique, Breton, le collectif avec Brest, reprise de Miossec et Celtic Social Club, I Will Go.

C'était Celtic Social Club avec I Will Go, extrait du dernier album You Should Know. Juste avant, nous écoutions Breton le collectif avec la reprise de Miossec et c'était le morceau Brest. La suite, c'est Mary Midfield avec le morceau Wake Up, un nouveau single du troisième album prévu au printemps prochain. Confrontant les vérités crues et souvent inconfortables de la vie avec ses morceaux indie pop teintés de rock, Mary Midfield trouve la catharsis dans la créativité. Violoniste de formation classique depuis l'âge de 5 ans, cette musicienne londonienne défie les frontières du genre en explorant tout le spectre de l'expérience émotionnelle. Après un premier album, Thank You Alexander, en 2023, un second, Poetry, en 2024, un troisième arrive pour 2026. Mary Midfield, ce sont des prestations remarquées au festival réputé de Glastonbury en Angleterre, aux Jeux Olympiques d'été de Paris en 2024, ou encore au festival de jazz de Montreux en Suisse. Juste après, nous écouterons un extrait de l'album Middle Class Luxury de 2024, et c'est la reprise de Kim Carnes, Bette Davis Eyes. Beau Bandit est un film hollywoodien, mais pour nous, c'est une formation récente dont les 5 musiciens sont issus de la nouvelle scène rennaise. Ce groupe est né sur les cendres de Santa Cruz, à une approche ludique, touchante et pop d'un univers doux, joyeux, enivrant, à la fois mélancolique et lumineux. Guitare vintage, clavier hordage et rythmique de précision sont ici au service de mélodies ciselées, de refrains entêtants, d'arrangements épurés et savamment distillés. Une grosse démarche écologique également pour ce combo expérimenté de qualité qui s'était produit en 2022 aux Rencontres Transmusicales de Rennes. En musique, Mary Midfield, Wake Up et Beau Bandit, Bette Davis Eyes.

C'était la reprise de Kim Carnes et non pas de Blondie, Bette Davis Eyes, des années 80, par Bo Bandy. Et avant, c'était Mary Midfield avec Wake Up, un nouvel album prévu prochainement. La suite de cette émission avec Léopold de Rio et avec son dernier single en date qui s'appelle Lizzy. Vous avez peut-être vu en concert ce guitariste très expansif, car c'est le guitariste actuel de Matmata. Ici, un projet solo aux sonorités 80s qui prend à contre-pied les habitués de la musique formatée. Depuis 2018, il a sorti 3 albums avec Kitsch, la formation rock dont il est le fondateur et frontman. Ce n'est pas un novice et il s'est déjà fait un nom dans la musique. Car, pour la petite histoire, Léopold Rio, c'est le fils de Jean-Pierre Rio de Red Cardel. Juste après, nous écouterons les Hurlements de Léo avec le morceau « Il en faudra des soleils ». Hurlements de Léo, ou HDL pour les intimes, c'est tout d'abord l'histoire d'une amitié de deux potes des Landes qui s'entendent comme des frères. Fondé en 1996 et basé sur Bordeaux, le nom Hurlements de Léo est un clin d'œil à la chanson Léo du groupe VRP qui s'appelait auparavant les Non-Tropos. Cette formation fait partie de la mouvance des années 90 comme les Casse-Pieds, les Satellites, les Vents Passent, les VRP et même la Mano Negra. Ces musiciens se présentent de façon humoristique comme de la Java, chanson punk caravaning. 8 à 9 musiciens sur scène actuellement, 9 albums et 4 lives. Hurlements de Léo, c'est une fusion des genres et des paroles qui ont du sens, tout en gardant un grand côté rock et festif, des collaborations et des projets ludiques il y a quelques années avec les Orgues de Barbac et entre autres les Fils de Tepu. Et surtout un nouveau projet artistique depuis 2009. Et cet album Sirocco, sorti en 2025, que je ne peux que vous conseiller. En musique, Léo Rio, Lizzy et les Hurlements de Léo, il en faudra des soleils.

C'était les excellents Hurlements de Léo avec l'album Sirocco et le morceau Il en faudra des soleils. En tournée dans notre région, entre autres à la Loco à Quimperlé en Bretagne Sud. Et avant, nous écoutions Léopold Rioux en solo avec un futur album à suivre et le morceau qui s'appelle Lizzy. À noter que Léo Rioux est également le guitariste de Matmata. La suite avec Les Vents Passent et avec le morceau Où va nous, nouvel album et réflexion sur 2025. Les Vents Passent, groupe de rock alternatif. Fondé en 1983 par le musicien d'origine bretonne Didier Chapdelaine, plus connu sous le nom de Didier Vampasse. Si ces musiciens étaient des professionnels ou intermittents, le bon Didier avait gardé son côté amateur et passionné jusqu'en 2012 lorsqu'il a pris sa retraite de la RATP. Le style des Vampasse est alternatif, punk, chanson française avec des paroles décalées, déjantées, provocatrices et même loufoques. En exemple, Petite Fille, Jalabert, Manu Chao, Chirac en prison, ou encore à la reprise de Patrick Juvet, Où sont les femmes. Si le leader des Vents Passent aime parfois la polémique ou la rancœur avec des groupes satellites, Washington Dead Cats, on se souvient d'un concert en Bretagne, à Vannes en 2006, qui avait failli être interdit et où votre serviteur avait même interviewé, à l'époque, Didier Vents Passent. Si le bassiste Jean-Michel Lejoux, connu sous le pseudo de Monsieur Miel, est un ex-membre des satellites, Tony Truant, le guitariste qui officie également en solo, a même été membre du mythique groupe Les Dogs. Juste après, nous écouterons La Puissance de Cachemire avec Ma Gueule, du bon rock des familles, qui chante en français s'il vous plaît et qui nous vient de Nantes. Ce combo a démarré son histoire en 2015, propose du rock puissant à la limite du métal, des paroles qui dénoncent l'égocentrisme de l'humain, son influence néfaste et cette société binaire, manichéenne, manipulatrice et manipulée derrière les écrans de fumisterie, selon le groupe, qui évoque également les libertés de penser et d'agir. Et nous allons donc écouter Les Vents Passent, Où va nous et Cachemire, Ma Gueule.

0: C'était Cachemire, nouvel album, Suffira d'une seconde, et le morceau Ma gueule. Et avant, c'était Les vents passent, avec Où va
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0: Nous allons rendre hommage à Monsieur Paul, membre de Triggerfinger. Son vrai nom, c'est Paul Van Brustegen. Il nous a quittés le 4 octobre dernier. Il était le bassiste de cet excellent groupe, mais également guitariste de Beverly Joe Scott et de Wolf Burns. Les Triggerfinger, trio belge, qui existe depuis 28 ans, le groupe continue, je précise, un trio belge originaire de Lierre, près d'Anvers, en région flamande, fondé en 1998, qui devient même quatuor sur scène, et qui propose une musique puissante de rock stoner avec des paroles branchées actualité, 6 albums studio, 2 live, un groupe qui s'est produit dans de nombreux festivals, comme les Vieilles Charrues en Bretagne, mais également en France, aux Pays-Bas, et évidemment en Belgique, on les avait vus à l'Econova de Vannes-Saint-Avé, mais également au Hellfest. Voici donc Triggerfinger avec Perfect Match pour rendre hommage à Monsieur Paul. Je précise que ce musicien à la stature imposante avait quitté le groupe pour soigner sa maladie.

0: C'était les Trigger Fingers avec un hommage à Monsieur Paul.
1: Bassiste impressionnant avec sa grande carrure. C'était l'album de 2014 By Absence of the Sun. Et nous écoutions le morceau Perfect Match. Paix à l'âme de Monsieur Paul, qu'on avait rencontré plusieurs fois et qu'on avait beaucoup apprécié par sa gentillesse et son talent.
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Nous allons terminer cette émission avec un second hommage consacré au batteur de Midnight Oil, Rob Hirst, disparu le 20 janvier dernier à l'âge de 70 ans suite à un cancer du pancréas. Il était l'un des musiciens charismatiques et cofondateur du groupe australien The Firm. En 1972, devenu Midnight Oil en 1977, le nom vient de l'expression « Burning the Midnight Oil » qui signifie « brûler l'huile de minuit ». Des passages remarqués en Bretagne au festival Roxane en 1985, à Guéhenno dans le Morbihan, puis en 2017 et en 2022 au Vieille Charrue de Carré. Votre serviteur était présent aux trois concerts. Rob Hirst n'était pas que le batteur percussionniste, il était aussi compositeur et réalisateur artistique des Oils. Il est le deuxième membre à disparaître après le bassiste Bones Hillman, des suites d'un cancer à l'âge de 62 ans. Nous allons donc écouter le somptueux morceau Power and the Passion, qui met en valeur le solo de batterie de Rob Hirst, extrait de l'un des meilleurs albums de Midnight Oil de 1982, Ten Night Eight, etc., ou en français 10, 9, 8, 7, 6, 5, 4, 3, 2, 1. Cette chanson est assez fabuleuse sur scène parce que Rob Hirst tape sur sa batterie, mais également derrière lui sur un grand bidon, qu'on va entendre d'ailleurs dans cet extrait. Voici donc les Australiens de Midnight Oil avec un hommage à Rob Hirst.

C'était un hommage au batteur de Midnight Oil, Rob Hirst, fondateur également de ce groupe avec Peter Garrett et Jim Mogini, respectivement chanteur et guitariste. Logiquement, Midnight Oil continue sa carrière. On en saura plus dans les prochains mois. Et la disparition de Rob Hirst est une grande perte pour le groupe australien. La Galaxy Rock de Diablo Rock est terminée. Présentation, réalisation, interview, production, Stéphane Coyote Blesprat pour votre radio avec Corrigan Production. Avec les moyens techniques de Radio Balise, de Steven Gualtas et d'Alain Tatouage sur le Pays de l'Orient. 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On en profite pour saluer les radios qui diffusent cette émission. Radio Balise, Radio Large, Radio Rennes, Radio Ondine, Radio Sud en Belgique, Méli-Melzic Radio, Pop Live Radio et Radio Alternante en Bretagne historique. Un peu de lecture sympathique avant de se quitter. Les premières fois à Lorient, de Jean-Yves Leland, on y parle même du festival interceltique, du football à Lorient, du port de pêche, mais également des premières radios locales. Édition Sutton. Justement, puisqu'on parle de Lorient, retrouvez une BD, livre à la recherche du Damien Gallon, c'est l'histoire secrète du football club de Lorient, qui fête son 100e anniversaire en 2026. Livre sorti aux éditions Ouest France et en présentation prochainement. De la bonne lecture, Mille vies pour rire, mémoire d'un gugus, de Gérard Chevalier, acteur, écrivain, qui est d'ailleurs une des voix de cette émission, chez Palémon Éditions. Un livre à ne pas rater, avec beaucoup d'anecdotes. Et à l'heure où Astérix sort Astérix en Lusitanie, Ouest France propose un hors-série Astérix et la mer.

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0: Bonjour à tous et bienvenue, 10h TU, midi ici à Paris, le journal sur RFI.
1: Gilles Moreau.
0: Dans l'actualité, à nouveau des victimes civiles en Russie, bombardées par l'Ukraine. La Russie confrontée aux pénuries de carburant, y compris dans la capitale Moscou. Reportage de Jean-Didier Revoin, suivre dès le début du journal. Au Proche-Orient, l'émissaire américain rencontre ce lundi Benjamin Netanyahou, le premier ministre israélien qui jusqu'à maintenant n'a pas donné suite au plan de paix américain pour Gaza. La convention de l'ONU contre la désertification s'ouvre à Oulan-Bator, la capitale de la Mongolie, à l'heure où le réchauffement climatique aggrave la dégradation des sols, de plus en plus secs, de plus en plus abîmés. Le même réchauffement favorise les feux de forêt qui prolifèrent actuellement en Europe, de l'Espagne à la Belgique, en passant par la France. La Russie fait état de 6 morts dans une attaque de l'Ukraine, 6 victimes civiles et 4 blessés, dont un enfant atteint par des missiles dans la région frontalière de Belgorod. Moscou a reconnu en fin de semaine dernière que la multiplication des attaques contre ses raffineries et autres réserves d'hydrocarbures, que cette multiplication rendait de plus en plus difficile l'approvisionnement en carburant dans plusieurs régions, même à Moscou. Des files d'attente se forment devant les stations-service. Reportage dans la capitale de Jean-Didier Revoin.
2: Une trentaine de voitures font la queue devant cette station-service du grand centre de Moscou. Il faut dire qu'elle offre à ses clients la gamme complète des carburants. Les gens sont calmes et attendent leur tour en restant philosophes, comme l'explique Oleg.
3: Il faut faire la queue 20 minutes et nous comprenons tous pourquoi. Ce serait la même chose dans n'importe quel pays qui serait bombardé.
2: Même si les autorités ont restreint la diffusion d'images des frappes ukrainiennes sur les réseaux, la population est tout à fait consciente de ce qu'il se passe. Fin juin, Moscou avait connu des pénuries de carburant pendant quelques jours avant que tout ne rentre dans l'ordre. Mais la poursuite des attaques ukrainiennes sur les infrastructures énergétiques et notamment la frappe de la semaine dernière qui a mis hors service pour plusieurs mois une importante raffinerie située à la frontière avec le Kazakhstan a contraint les autorités à reconnaître que l'approvisionnement du pays en carburant était perturbé, une situation qui n'impressionne pas Sergueï pour autant.
4: Nous sommes habitués à faire le plein en 3 minutes et c'est long. Tout est relatif dans la vie. J'ai connu un temps où il fallait attendre plusieurs jours pour remplir un jerrycan. Alors, tout peut arriver.
2: Oksana, pour sa part, se défend de venir faire le plein avant que des restrictions à l'achat de carburant soient mises en place dans la capitale.
5: Il m'en reste pour 58 km. C'est une situation normale. Tout ira bien, j'en suis sûre.
2: Porter la guerre sur le territoire russe pour démoraliser la population et amener le Kremlin à la table des négociations, c'était le but de la campagne d'attaque massive lancée par Kiev, mais pour l'instant, loin d'être démoralisés, les moscovites s'adaptent aux contraintes. Jean-Didier Revoin, Moscou, RFI.
0: Je vous lisais dans les titres, la convention de l'ONU contre la désertification s'ouvre ce lundi à Oulan-Bator, la capitale de la Mongolie. Toute la planète souffre d'une crise de plus en plus aiguë, la dégradation des sols de plus en plus secs, de plus en plus abîmés par le réchauffement climatique. Les spécialistes estiment que chaque année, quelques 100 millions d'hectares de terres saines et productives sont perdus. La COP17 sur la désertification doit trouver des solutions et aussi des financements. Le phénomène coûtant chaque année quelques 880 milliards de dollars. Ce rendez-vous mondial, c'est aussi l'occasion de braquer les projecteurs de l'actualité sur un pays, la Mongolie, pays d'Asie centrale, à la fois vulnérable sur le plan écologique et stratégiquement convoité. Explication de Yelena Tomic.
6: Après une année 2025 tumultueuse, marquée par des manifestations anticorruption qui ont conduit à la chute du précédent gouvernement de coalition, le nouveau gouvernement a du pain sur la planche, atténuer la détresse sociale, s'attaquer à la corruption endémique ou encore relancer l'économie. Autre point chaud, le problème des pénuries persistantes de carburant engendrées par les faiblesses logistiques internes et la guerre en Ukraine. Enclavée entre deux superpuissances, la Mongolie importe 95% de son pétrole et exporte 90% de ses produits miniers. Grâce à ses sols qui regorgent de cuivre et de métaux critiques, la Mongolie tente de diversifier ses partenariats avec des démocraties occidentales et asiatiques, notamment avec le Japon et la Corée du Sud, qui ont manifesté un vif intérêt pour coopérer dans l'exploitation des terres rares mongoles. Tout l'enjeu pour Oulan-Bator sera de réussir à protéger son environnement de cette industrie ultra-polluante qui contribue à la transition énergétique globale. La COP17 consacrera pour la première fois une place majeure à l'impact de l'industrie minière sur les sols.
0: C'était Yelena Tomic. Le réchauffement climatique, encore lui, il est en cause dans la multiplication, pardon, la multiplication multiplication des feux de forêt cet été en Europe. Parmi les tout derniers, des incendies sur l'île grecque de Salamine près d'Athènes. Ils ont fait 2 victimes et entraîné l'évacuation de centaines d'habitants. En Belgique, l'incendie n'est pas encore maîtrisé, mais sa progression est limitée grâce à des vents plus favorables. Et elle aussi apporte un peu de répit. C'est la pluie qui a commencé à s'abattre en Belgique. En France, le Premier ministre Sébastien Lecornu est actuellement dans le sud-ouest, précisément en Gironde. Il doit lancer la reconstruction du territoire dévasté par le méga-feu du mois dernier. Également dans l'actualité de ce début de semaine, une visite en Israël de l'émissaire américain Jared Kushner, le gendre de Donald Trump, au lendemain de sa rencontre au Caire avec des chefs du Hamas. Jared Kushner doit rencontrer le Premier ministre Benjamin Netanyahou dans l'espoir de faire avancer le plan de paix américain pour Gaza. La Corée du Sud a réagi à l'annonce de Donald Trump sur les exercices militaires conjoints avec les États-Unis, des manœuvres que le chef de la Maison-Blanche veut réduire considérablement. Les exercices ont commencé comme prévu, a fait savoir ce matin le ministère de la Défense à Séoul. Selon lui, la Corée du Sud continue de travailler en étroite collaboration avec les États-Unis. On en reparle plus en détail dans le journal de 13h. Dans l'immédiat, les midi 6, ici à Paris, le Premier ministre Sébastien Lecornu s'empare de la cyberattaque visant l'administration fiscale française. Il préside en début d'après-midi à distance une réunion interministérielle de crise. Une usurpation d'identité aurait permis l'accès aux noms, adresses et revenus fiscaux de près de 700 000 contribuables. Les sénateurs socialistes veulent aller plus loin. Ils réclament une commission d'enquête. Marie Lecoq.
7: Un piratage de données à grande échelle sur lequel le groupe socialiste au Sénat entend faire la lumière. Par la voix de son président Patrick Kanner, le parti à la rose demande l'ouverture d'une commission d'enquête parlementaire. Dans un courrier adressé au président du Sénat, les socialistes estiment que la puissance publique a indubitablement échoué à protéger les données fiscales des Françaises et des Français. Et Patrick Kanner de préciser:
8: c'est des données qui devraient être sanctuarisées et qui manifestement ne l'ont pas été.
7: Des éléments suffisamment graves pour justifier, selon Patrick Kanner, un examen parlementaire.
8: Je veux savoir pourquoi, comment, où sont les défaillances. Et donc on a besoin d'avoir toute la clarté sur ce qui est un scandale national.
7: L'objectif de cette commission, prévenir la répétition de tels incidents, mais aussi savoir si ces fuites de données relèvent de défaillances structurelles. Patrick Kanner le redoute.
8: À une telle échelle, ça ne peut être que ça. Est-ce que c'est un piratage au hasard ou est-ce que c'est un piratage ciblé? Vous voyez, sur les, par exemple, les personnes politiquement exposées. On a besoin de savoir tout ça. Et ça, ça passe par des ministres qui viennent rendre des comptes devant le Parlement.
7: S'il donne son feu vert, le Sénat pourrait lancer cette commission dès septembre. En attendant, le Premier ministre Sébastien Lecornu présidera ce lundi une cellule interministérielle de crise au sujet de ce piratage à grande échelle.
0: Après quelques jours de trêve estivale, les partis politiques et leurs candidats à l'Élysée s'apprêtent à faire leur rentrée. Le coup d'envoi sera donné jeudi avec l'ouverture des journées d'été des écologistes à Grenoble où Marine Tondelier prononcera un discours le soir même. Allez, on finit par les sports. Les championnats d'Europe de natation d'abord. Ils ont pris fin hier soir et à l'heure du bilan, la Grande-Bretagne l'emporte avec 14 médailles, dont 8 en or. De son côté, l'équipe de France repart avec 11 médailles, dont 4 en or. Son dernier titre est revenu à Lyon-Marchand dans une finale du 400 mètres nage libre qu'il a survolé. Christophe Diremzian.
9: Et dire qu'il s'essayait seulement à cette épreuve dans un grand championnat. Coup d'essai, coup de maître, Léon Marchand transforme tout en or, aussi bien sur le 200 mètres papillon où il était attendu, que sur ce test sur 400 mètres, réussi en 3 minutes 43 secondes et 14 centièmes et qui lui donne des idées.
10: Je pense que j'ai trouvé mon truc en vrai, en vérité. J'ai bien bossé ces deux dernières années sur ma technique, sur la puissance sur mes bras, sur la façon dont je faisais mes battements aussi. Et là, c'est un peu une récompense de ce que je fais. Je vois que je suis dans la bonne direction. 3,43, c'est pas encore le top mondial. Il faudra que je m'améliore encore un peu. Mais ouais, c'est vraiment une course que j'aime, donc je pense que je vais continuer là-dessus.
9: Arrivé physiquement diminué sur ces championnats, le Toulousain en ressort encore plus fort vis-à-vis de ses adversaires. Ces deux titres contribuent à placer la France dans le top 5 européen, comme l'a aussi fait Marie-Ambre Molu, sacrée sur 100 mètres d'eau, nouvelle record woman d'Europe en moins de 58 secondes et consciente d'avoir passé un cap.
11: Ça me donne de l'élan, voilà, ça me donne des idées en tête. C'est vrai qu'à un moment donné, je me suis dit, quand je nageais encore 59, je me suis dit, bon, il faut voir la réalité en face. Les meilleures mondiales, elles font 57. C'est le niveau que j'ai envie d'avoir. Va falloir que je m'y rapproche le plus vite possible. Donc là, je suis contente, ça me met dans une bonne lancée et ça me permet de rêver plus grand.
9: Une star qui confirme une révélation ambitieuse des jeunes prometteurs. La nouvelle vague de la natation française s'est formée, prête à grossir dès les Mondiaux 2027 et à déferler sur les JO 2028.
0: Christophe Diremzian, à tout à l'heure, 13h pour un nouveau journal. Dans les médias, Jack, dans les rues du Globe. Très bonne journée sur RFI.
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sur les ondes de Bordeaux. Merci donc à Radio Campus et commençons donc avec un bon morceau type West Coast, du jazz qui swing très élégant. Il y a deux saxophonistes qui sont invités à cette première plage, Art Pepper au saxophone alto et Warren Marsh au saxophone ténor, une petite rythmique composée de Ronnie Ball au piano, Ben Tucker à la basse et Gary Frome à la batterie. On est en novembre 1956. Le morceau, c'est All the Things You Are. C'est un des plus vieux standards de l'histoire du jazz. Et c'est extrait d'un album qui s'appelle The Way It Was, c'est-à-dire C'était autrefois.

Art Pepper, une très belle sonorité d'alto, et Warren Marsh, une sonorité de ténor qui se rapprochait beaucoup plus de l'alto que celle de Sonny Rollins. C'était donc un morceau qui s'appelait All the Things You Are, enregistré en novembre 1956. Alors All the Things You Are, c'est une sorte de salut à quelqu'un qu'on aime. Eh bien, voici un joli portrait qui date de l'histoire, puisqu'on est en mars 1938, en juin 1938, excusez-moi. C'est signé Duke Ellington, A Gypsy Without a Song. C'est une robanichelle sans chanson. Le soliste, c'est bien sûr Duke, mais aussi Cotty Williams à la trompette, Lawrence Brown au trombone et le délicieux Johnny Hodges au saxophone alto. Gypsy Without a Song.

Duke Ellington, Gypsy Without a Song, avec essentiellement en vedette Cootie Williams à la trompette et Johnny Hodges au saxophone alto. On était en 38. Deux ans plus tard, en juillet 41, Rick Stewart rend hommage à celui qui a été son modèle, Bubber Miley, le premier grand soliste de l'orchestre d'Ellington dans les années 20. Rick Stewart joue du cornet et pour l'accompagner, entre autres, il y a Ben Webster au saxophone ténor et toujours Lawrence Brown au trombone, juillet 41 pour Bubber.

Le cornet de Rex Stewart, hommage à Bubber Miley, le premier soliste important original de l'orchestre d'Ellington. On était en juillet 41. Puis là, je vous présente un autre joueur de trompette. Cette fois, il s'agit de Lee Morgan, qui a 18 ans lorsqu'il enregistre son premier disque sur la maison Blue Note, premier disque sous son nom. La maison Blue Note lui fait confiance en mettant à sa disposition une rythmique de rêve, Horace Silver piano, Wilbur Ware à la basse, Philly Joe Jones à la batterie, et une sorte de peu très connu, d'inconnu, qui s'appelle Clarence Sharp, saxophone alto. Mais ce qu'on reconnaîtra, c'est que à 18 ans, Lee Morgan est réellement un prodige quand on l'écoute totalement dans l'esprit de ce qu'on a appelé le hard bop de la maison Blue Note. Donc, The Lady, joué par Lee Morgan, enregistré en novembre 1956.

C'était donc Lee Morgan avec Horace Silver piano, Wilbur Ware à la basse, Philly Joe Jones à la barre et Clarence Sharp au saxophone alto, qui jouait The Lady de Owen Marshall. Eh bien, de prodige à prodige, je vous propose d'écouter quelques mesures d'un guitariste délicieux qui s'appelait Biruli Lagrin, qui s'appelle toujours, puisqu'il est fort heureusement toujours vivant. On est en 1980, il a 14 ans. On lui permet d'enregistrer son premier disque qu'il appellera Route to Django. C'est dire qu'il s'inspire très directement de l'esprit du grand Zigane. Écoutez-le dans Fizeau Place.

Virginie Lagrune, Fizeau place enregistré à 14 ans en 1980. L'année suivante, il enregistre sa, on peut dire, son premier chef-d'œuvre qui s'intitule Swing 21, dans lequel on entend un morceau très original qui s'appelle Esther Trango, Soundtrack, Querelle. Tout ça est un petit peu compliqué, mais vous allez voir qu'en 4 minutes, on entend une petite merveille. Alors, pour l'accompagner, il y a cette fois Yann Yannecke, qui était déjà là, à la basse, Gatti Legren, qui doit être son oncle, et Thierry Golwefer au rythme guitare, Bernd Rab au soprane, et Alain Berman à la batterie. Avril 81, c'est aussi enregistré en Allemagne. Voici donc Esther Trango, Biroli Lagrène.

0: C'était donc Biruli la graine
1: à 14 ans cette fois. On va écouter un autre prodige. Il est pianiste, il est indonésien, il s'appelle Joey Alexander. Il interprète ici, accompagné par Larry Grenadier, le bassiste de Brad Meldo quand même, pas tout à fait, n'importe qui, et Ulysse Owens à la batterie. Il interprète, je disais, une composition de Thelonious Monk qui s'appelle Criss Cross. Il faut dire qu'il est capable de tout. Il joue aussi dans cet album qui s'appelle Countdown, un morceau de John Coltrane. Là, la vitesse est un petit peu modérée, mais on entend tout à fait la virtuosité du pianiste indonésien. Janvier 2016, Criss Cross.

Belle maîtrise, à 13 ans, c'était Joey Alexander, le pianiste indonésien, sur un thème de Thelonious Monk qui s'appelait Criss Cross. Eh bien, je vous propose d'écouter Thelonious Monk. Thelonious Monk en 1963, c'est dire que on a entre janvier 2016 et 1963, on a quand même un bon écart, mais le thème, à mon avis, n'a pas vieilli et c'est un thème qui est superbement joyeux, qui est très surprenant et qui, à mon sens, mérite de faire partie des œuvres les plus réussies de Thelonious en tant que pianiste. Thelonious Monk, mars 63, avec son ami Charlie Rousse au saxophone ténor, John Orr est à la basse, Frankie Dunlop est à la batterie. Voici donc le thème Criss Cross qui donne son nom à l'album paru en 1963 justement chez Columbia.

Thelonious Monk accompagné de son fidèle Charlie Rouse sur Criss Cross. Et puis il y avait de John Hoare à la basse et Frankie Dunlop à la batterie. C'était ses compagnons qu'il allait quitter d'ailleurs pour retrouver d'autres gens qu'on avait vus en 1966 à Nantes. Enfin, c'était donc Thelonious Monk qui donnait sa version propre de Criss Cross, une version qu'il avait d'ailleurs enregistrée beaucoup plus tôt, en 1948, avec la maison Blue Note, mais avec un son beaucoup plus médiocre, disons, même si il est toujours plus intéressant d'écouter l'essentiel du morceau que la prise de son. Bref, alors, par contre, là, la prise de son, elle est parfaite. C'est toujours dans l'esprit de Thelonious Monk. Ça s'appelle Monk's Mood. C'est un morceau qu'il avait enregistré, lui, Thelonious, avec John Coltrane, qui ne s'oublie pas pour les amateurs de Coltrane quand il y a une musique un petit peu lente, ce qui n'est pas très fréquent dans la production de John Coltrane. Donc, ce Monk's Mood, Eric Watson, qui est un pianiste américain né en 55 et qui là joue sur un piano tout simplement en août 2001. Son album s'appelle Sketches of Solitude, ça se traduit sans peine, édité chez Nightbird, et donc il a choisi Monk's Mood, et Pierre Cressan, le correspondant de la maison Bouquin, des classiques de Bouquin de chez Gallimard, je crois bien, enfin peu importe, dans la collection Bouquin, disait le lyrisme d'une exceptionnelle diversité et ses qualités de son qui font que chaque note est un objet musical aux nuances infinies. Donc c'est vraiment une très très jolie classification que l'on peut attribuer donc à Pierre Cressan, qui est un expert en la matière. Écoutez donc, si vous le voulez bien, Eric Watson, Monk's Mood de Duke Ellington en toute solitude.

C'était donc Eric Watson sur Monk's Mood, enregistré en août 2001. Et puis voici un disque tout à fait récent, puisqu'il est sorti le 13 mars. C'est celui de Christophe Negrit, qui va terminer notre programme. C'est un batteur guadeloupéen qui joue ici avec Julian Caetano au piano, Ilyes Ferfera, saxophone ténor, et Zachary Abraham à la contrebasse. L'album s'appelle « État d'âme ». Le morceau que j'ai retenu s'appelle aussi « État d'âme ». Et je trouve que c'est tout à fait passionnant et j'espère qu'on le réentendra encore plus longuement. Ce qui nous permettra donc de dire au revoir à nos amis, y compris à nos amis de Bordeaux. Et puis, à la semaine prochaine, si vous le voulez bien, Christophe Negrit, État d'âme, pour conclure notre programme.

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2: 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RFI Midi continue avec le grand journal de la mi-journée. Bonjour Florence Tomaso.
3: Bonjour Paul, bonjour à tous. Et au sommaire de ce journal, les primaires qui débutent au Likoud, le parti du Premier ministre israélien, alors que Benjamin Netanyahou s'entretient avec Jared Kushner sur le plan de paix américain pour Gaza, plan de paix rejeté par Netanyahou, alors que le Hamas avait donné son accord. En Iran, la réouverture du détroit d'Hormuz se fait toujours attendre. Elle avait pourtant été promise par l'accord cadre signé entre Washington et Téhéran. Nous ferons le point sur ces négociations avec Guy Delteil. Un coup dur pour la Corée du Sud qui voit les États-Unis, un proche allié, prendre ses distances. Dans une nouvelle déclaration sur son réseau social, Donald Trump annonce une réduction des manœuvres militaires conjointes. La polémique après les incendies qui ont ravagé la commune du Porge en Gironde. Sébastien Lecornu a été accueilli par des huées. Il s'est défendu, affirmant n'avoir rien à cacher concernant la gestion des incendies. Et puis une nouvelle maison d'édition est née. Elle a été fondée par l'ancien PDG de Grasset, Olivier Nora Édition. C'est son nom. Précision dans ce journal avec Savannah Ruelan. Le plan de paix pour Gaza a du plomb dans l'aile et c'est pour tenter de faire avancer les choses que Jared Kushner est en ce moment à Jérusalem. Il y rencontre le premier ministre israélien Benjamin Netanyahou qui a refusé ce plan américain. Hier, le gendre de Donald Trump a rencontré des dirigeants du Hamas en Égypte. Le mouvement islamiste a donné son accord à cette feuille de route prévoyant son désarmement. Mais Netanyahou exige un désarmement véritable du Hamas. Parallèlement à ces négociations, le pays se prépare aux législatives d'octobre. Les Israéliens voteront dans quelques semaines et le Likoud est le parti le plus important en Israël. Alors remportera-t-il les prochaines élections fin octobre? En tout cas, le jeu est ouvert. Le Likoud, c'est le parti du Premier ministre Benjamin Netanyahou. 142 000 personnes encartées ont donc le droit de voter aujourd'hui pour des primaires. Frédéric Misselin, bonjour. Vous êtes notre correspondante à Jérusalem. L'objectif, c'est de définir la liste qui ira aux élections le 27 octobre.
4: Oui Florence, il y a de l'ambiance dans les bureaux de vote pour ces primaires. Pourtant, 50% des candidats du Likoud savent qu'ils ne passeront pas la barre lors des prochaines élections. Aujourd'hui, le parti de Benjamin Netanyahou dispose de 32 sièges à la Knesset, le Parlement. Les sondages estiment qu'il y en aura 21, 23 au maximum aux législatives d'octobre. Le Likoud baisse dans les sondages, mais les militants refusent d'y croire. C'est le cas de Rachel, la soixantaine, elle vit à Jérusalem. Elle soutient depuis longtemps et plus que jamais Benjamin Netanyahou.
5: Les sondages disent toujours que le Likoud est en baisse. Oui, je prie et j'espère qu'il sera le prochain Premier ministre. Je ne dis pas qu'il n'a pas fait d'erreur, mais c'est grâce à lui que nous avons pu gagner cette guerre qui se poursuit encore aujourd'hui. Et l'économie israélienne est florissante. Je crois qu'il peut continuer à nous faire avancer dans cette même direction. On ne peut pas se permettre d'avoir quelqu'un d'autre à la tête du pays.
4: Pour ces primaires, Benjamin Netanyahou a réservé presque une dizaine de places éligibles pour des personnes qu'il aura lui-même désignées. Cette primaire, selon les analystes, pourrait aussi être un vote sur l'orientation du parti dans les années à venir. Le Likoud sera-t-il plus à droite, plus religieux, plus extrême ou plus modéré? En attendant, le principal rival de Benjamin Netanyahou, Gadi Eisenkot, est aujourd'hui au coude à coude avec l'actuel Premier ministre.
3: Merci Frédéric, vous étiez en direct de Jérusalem pour RFI. L'accord cadre entre les États-Unis et l'Iran, signé en juin dernier, devait ouvrir la voie à une résolution du conflit entre les deux pays. Il prévoyait la fin des hostilités, la réouverture du détroit d'Hormuz et une période de 60 jours durant laquelle les deux parties devaient parvenir à un compromis sur le programme nucléaire iranien et les sanctions imposées à l'Iran. Cette période de 60 jours s'est achevée ce lundi. Guilhem Delteil, bonjour.
6: Bonjour Florence.
3: Et les nouvelles négociations n'ont jamais commencé depuis le mois de juin. On peut dire que la diplomatie n'a pas avancé, elle a même reculé.
6: Oui, si l'optimisme était resté très mesuré après l'annonce de cet accord cadre au mois de juin, il a totalement disparu aujourd'hui. Non seulement les sujets devant être encore négociés n'ont pas avancé, mais même les points sur lesquels les deux pays s'étaient mis d'accord en juin n'ont pas été respectés. La réouverture du détroit d'Hormuz par l'Iran a duré moins de 3 semaines, du 18 juin au 8 juillet. La confrontation armée a alors repris et les États-Unis ont réimposé un blocus des ports iraniens le 14 juillet. Dès le mois dernier, Washington et Téhéran ont considéré que l'accord était caduque et les deux pays sont entrés dans une nouvelle phase. La confrontation armée directe du mois de juillet s'est pour le moment tue, mais elle se poursuit sur le plan économique. Donald Trump veut accroître l'asphyxie de l'économie iranienne, notamment avec le blocus des ports. Le régime iranien, de son côté, maintient son étau sur le détroit d'Ormuz et déstabilise donc les marchés pétroliers, fragilisant ainsi l'économie des États-Unis à l'approche d'élections importantes pour Donald Trump. Le Pakistan, qui fait office de médiateur, tente de relancer les négociations. Mais pour l'heure, Florence, la diplomatie semble bien impuissante.
3: Merci Guilhem pour ces précisions. La guerre en Ukraine avec cette frappe de missile qui a fait 6 morts et 4 blessés dans la région russe de Belgorod, tout près de la frontière dans la nuit. Par ailleurs, une attaque russe a visé, toujours la nuit dernière, des infrastructures portuaires dans la région d'Odessa, non loin de la frontière roumaine. Nouvelle tension entre Washington et Séoul. 18 000 soldats sud-coréens et des militaires américains sont mobilisés en ce moment pour lancer ces fameux exercices, ces manœuvres conjointes dans la région, manœuvres desquelles Donald Trump veut réduire considérablement la participation des États-Unis. Raison invoquée, bien ces exercices coûtent trop cher et surtout, ce sont les mots du président américain, ils envoient un signal totalement inapproprié et hostile à la Corée du Nord. Un pays qui, selon le président américain, s'est montré non menaçante et respectueuse. Les faits montrent tout le contraire, Nicolas Feldman.
7: Menaçante, la Corée du Nord l'est d'abord avec ses programmes nucléaires et balistiques. Les sanctions de l'ONU n'y changent rien. Jeudi dernier, un tir a encore placé toute la région en alerte. Le missile a parcouru 700 km avant de s'abîmer en mer du Japon. La Corée du Nord est donc une menace pour ses voisins, mais elle l'est aussi désormais loin de ses frontières. Pyongyang soutient en effet la Russie dans sa guerre en Ukraine. Le régime fournit à Moscou des munitions, des missiles et des soldats. Alors pourquoi, malgré ces menaces, Donald Trump cherche-t-il encore à ménager la Corée du Nord? L'idée, répond la presse à Séoul, est d'apparaître comme un faiseur de paix pour ramener Pyongyang à la table des négociations. C'est déjà cette stratégie qu'avait adoptée le président américain lors de son premier mandat. Le sommet historique en juin 2018 avec Kim Jong-un était ambitieux. Il prévoyait de pacifier la péninsule de Corée et de lancer la dénucléarisation de la Corée du Nord. 8 ans plus tard, aucun de ces deux objectifs n'a été atteint.
3: Une bousculade mortelle a fait au moins 7 morts et 19 blessés en Inde. Les victimes participaient à un rassemblement dans un temple hindou du Bihar, dans l'est du pays. Elles étaient venues pour honorer le dieu Shiva. Une rumeur affirmant qu'un poteau électrique était tombé sur les fidèles à l'intérieur du temple a provoqué la panique. Tous les blessés ont été hospitalisés. La COP17 sur la lutte contre la désertification s'est ouverte à Oulan-Bator en Mongolie, alors que l'ONU a lancé un appel à l'aide fin juin pour faire face à El Niño, dont le pic est attendu fin 2026. Depuis une dizaine d'années, la Corne de l'Afrique, région particulièrement vulnérable aux effets du changement climatique, est touchée de plein fouet. Les communautés pastorales nomades de la région Somalie en Éthiopie peinent à conserver leur mode de vie. Marlène Panara les a rencontrées à Ubalay. Reportage.
8: Une dizaine de vaches grises se précipitent vers l'abreuvoir en béton. Construit par les autorités locales en partenariat avec l'ONU, ce point d'eau alimenté par la rivière Chebele est devenu indispensable à la survie du bétail dans la région. Mohamed Abdi, éleveur de 55 ans, vient ici toutes les semaines.
9: Ça fait déjà 20 ans que nous subissons la sécheresse. La terre s'assèche, des ravines se forment et la santé de la communauté se détériore de jour en jour car nous dépendons entièrement de notre bétail. Si la santé du bétail n'est pas bonne, nous n'avons pas assez de lait ni de viande. Cela a un impact sur la santé de nos enfants. À cause de la malnutrition, certains sont morts.
8: Les femmes qui conduisent les troupeaux sont elles aussi particulièrement touchées, souligne Hassad Mohamed Omar, en charge du bureau des activités pastorales du Woreda de Godé.
10: Certaines femmes enceintes mettent beaucoup de temps à aller chercher de l'eau. Elles marchent pendant des heures et prennent donc le risque de subir des complications. Régulièrement, il y a des fausses couches.
8: Pour survivre, de nombreux propriétaires de troupeaux d'Ubalay n'ont d'autre choix que de réinventer leur mode de vie. Beaucoup délaissent désormais l'élevage pour l'agriculture irriguée. Marlène Panara, de retour d'Ubalay, RFI.
3: L'épidémie d'Ebola qui frappe la République démocratique du Congo, la 17e déclarée dans le pays, est devenue la plus meurtrière de l'histoire du pays avec plus de 2300 décès recensés. Selon le dernier bilan publié ce lundi par les autorités congolaises, aucun vaccin ni traitement spécifique n'est pour l'instant disponible pour le variant en question qui est en cause dans cette épidémie. Un cas de virus du Nil occidental détecté aux Pays-Bas. Il s'agit d'un homme qui a des symptômes légers et qui a été infecté par une piqûre de moustique, vraisemblablement aux Pays-Bas. Le dernier cas de cette maladie maladie avait été signalée dans ce pays en 2020. L'OMS rappelle que cette piqûre de moustique peut être mortelle dans un cas sur 150 en moyenne. La propagation de ces virus par les moustiques s'intensifie avec le réchauffement climatique. Coup d'envoi officiel de la campagne électorale au Brésil. À 6 semaines du premier tour de la présidentielle, Lula et Flavio Bolsonaro étaient chacun dans leur fief. Le président dans la banlieue ouvrière de Sao Paulo et le challenger de l'extrême droite à Copacabana. Notre correspondant à Sao Paulo, Martin Bernard, a suivi les deux meetings retransmis à la télévision.
11: C'est dans le stade de San Bernardo do Campo, où il avait lancé les grandes luttes syndicales pendant la dictature, que Lula avait convoqué ses militants. Lula est longuement revenu sur l'importance de ses 47 ans d'histoire, sur les acquis sociaux de ses 3 mandats présidentiels, dans un discours ponctué d'hommage aux femmes et à Dieu, pour lancer sa 7e campagne présidentielle.
10: Il y a beaucoup de gens qui disent « Pourquoi est-ce que Lula veut un nouveau mandat ?» Je veux vous dire quelque chose. Moi, tant que je serai en vie, je ne le permettrai pas. Je ne le permettrai pas. Je n'arrêterai pas de me battre contre la droite.
11: Face à lui, Flavio Bolsonaro, le fils de l'ancien président Jair Bolsonaro, condamné à 27 ans de prison pour tentative de coup d'État, a lancé sa campagne à Copacabana en promettant des réformes radicales et sécuritaires sur un ton très offensif.
12: On va réduire les impôts, réduire la bureaucratie, mettre un terme à la corruption. Le Brésil va gagner parce que les gangs du PCC, le commando Vermelho et les milices seront considérés comme des organisations terroristes.
11: Dans les sondages, Lula possède une longueur d'avance, mais Flavio Bolsonaro a récemment réduit l'écart. Et ce sont les électeurs aujourd'hui indécis qui vont faire la différence, d'où l'importance de cette campagne électorale. Martin Bernard, São Paulo, RFI.
3: L'actualité en France dominée par les incendies, très critiquée pour la gestion des feux en Gironde. Sébastien Lecornu est arrivé dans ce département pour lancer la reconstruction. Hier et ce matin, il a rencontré notamment des élus, des sinistrés de la commune du Porge, dévastée où 183 maisons ont été détruites. Des sinistrés qui l'ont hué à son arrivée. Beaucoup ont tout perdu, mais le Premier ministre se défend. On l'écoute.
13: Nous n'avons strictement rien à cacher sur le déroulé des opérations de protection incendie de ces dernières semaines. Ça vaut pour les Landes, ça vaut pour la Gironde. J'ai demandé à la préfète, j'ai demandé au contrôleur général qui commande et qui dirige le service départemental d'incendie et de secours de tenir toutes les réunions qui vont bien avec la population pour réexpliquer ce qui s'est passé minute par minute, heure par heure, la nature et la qualité des moyens qui ont été engagés. Il y a de la colère, il y a de l'émotion, ça c'est bien naturel, hein. Les gens ont tout perdu, et plus que ça. Mais je veux quand même qu'on remette un tout petit peu de vérité, de rationalité dans ce qui s'est passé. Ça permettra à tout le monde de se faire une opinion, mais qui repose sur des faits objectivés. Parce que d'un côté, on peut pas dire qu'on a confiance dans nos pompiers et en même temps donner à voir parfois quelques dérives un peu complotistes dans lesquelles, au fond, l'essentiel n'aurait pas été fait.
3: Voilà, cet incendie a parcouru 42 000 hectares, il a été fixé le 1er août et il est aujourd'hui celui qui aura parcouru la plus grande surface en France depuis 1949 et puis des feux qui frappent aussi de nombreux pays européens et notamment dans le nord du Portugal où actuellement des centaines de pompiers sont déployés pour faire face au départ de différents foyers depuis ce week-end. Sébastien Lecornu qui s'est emparé du dossier sur le piratage des données fiscales, un piratage informatique à grande échelle contre l'administration fiscale, 678 000 personnes sont concernées. Aussi de nombreux pays européens et notamment dans le nord du Portugal où actuellement des centaines de pompiers sont déployés pour faire face au départ de différents foyers depuis ce week-end. Sébastien Lecornu qui s'est emparé du dossier sur le piratage des données fiscales, un piratage informatique à grande échelle contre l'administration fiscale. 678 000 personnes sont concernées. Olivier Nora Édition, c'est le nom de la maison fondée par l'ancien PDG de Grasset.

0: De l'ouverture de la rentrée littéraire, Savannah Ruellan, bonjour.
1: Bonjour.
0: L'annonce de cette création profite du coup le projecteur de cette période pour le secteur du livre.
1: Devenu symbole de la mainmise croissante du milliardaire d'extrême droite Vincent Bolloré sur le monde de l'édition, le départ d'Olivier Nora avait provoqué un tremblement de terre à Grasset et la démission de plus de 200 auteurs et autrices. Parmi eux, des visages bien connus de la maison, tels que Virginie Despentes, Vanessa Springora ou encore Léonore de Recondo. L'éditeur se savait déjà menacé depuis la signature d'une pétition contre la politique d'influence de Vincent Bolloré 2 ans auparavant, mais c'est un désaccord idéologique autour de l'intégration de l'auteur franco-algérien Boualem Sansal qui avait mené à cette partition forcée. L'éditeur emporte avec lui 2 auteurs phares historiquement publiés chez Grasset, Bernard-Henri Lévy et la rabbine Delphine Horviller, dont les livres paraîtront d'ici quelques mois en coédition avec Plon. Un lancement pour lequel l'entreprise bénéficie du soutien du 2e plus grand groupe d'édition français, Editis, qui prend une partie minoritaire du capital. La maison d'édition se veut généraliste et promouvoir la liberté des auteurs. Elle ambitionne pour l'instant de publier 30 à 50 ouvrages par an, un projet pour le moins ambitieux.
0: Tout à fait. Merci Savannah pour toutes ces explications. Olivier, Nora Édition, c'est donc cette nouvelle maison d'édition avec laquelle il faudra compter en France. Restez sur RFI, l'information continue.
2: Merci beaucoup Florence Tomaso pour ce journal. Tout de suite les sports.
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0: Qu'y a-t-il de plus irritant que de tousser ou d'éternuer pendant l'office? 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

0: Bonjour à toutes et à tous et bienvenue sur Alternant dans Mosaïque littéraire. C'est un générique inhabituel qui ouvre cette émission. Nous venons d'écouter Hanging on the Telephone du groupe The Nerves, j'espère que je le prononce bien. Un titre de 1976, je crois que le groupe a été assez éphémère et c'est un titre qui a été repris 2 ans plus tard par Blondie, que l'on connaît peut-être un peu plus. Alors la raison de ce changement exceptionnel, la présence sur notre plateau d'un primo-romancier qui n'est pas un inconnu pour les fans de rock, parce qu'il lui a consacré plusieurs ouvrages. Alors, « L'ombre d'un roi, le dernier secret de Clearwater », tel est le titre du roman de Laurent Charliot, publié chez Iéna Éditions. Bonjour Laurent.
1: Bonjour.
0: Content de te recevoir. Hein. Je crois que c'est une première pour toi sur Alternante, donc il n'est jamais trop tard pour bien faire.
1: Alors, erreur réparée, oui.
0: Alors, la musique, le rock sont partie prenante dans ce livre sur lequel nous allons nous pencher tout à l'heure, mais auparavant, je souhaiterais que l'on remonte dans le temps, celui où la musique a pris une large partie dans ta vie, et peut-être une partie même très très importante. Alors, ça a démarré comment, Laurent ?
1: Ça a démarré, ben, tout minot, comme beaucoup de gens. Ça démarre au milieu des années 70. Hein, moi, je suis né en 65, mais j'avais un grand frère. Donc, dès l'âge de 10-12 ans, j'entendais beaucoup de musique. Et puis, j'étais biberonné à la culture du CBGB, la culture new-yorkaise du milieu des années 70.
0: C'est une grande époque. Hein,
1: c'est une époque que j'aurais aimé vivre. Et celle du CBGB avec les Ramones, les Talking Heads, les Blondies, qu'on vient d'écouter, bien évidemment. Et tous ces groupes-là. Et puis naturellement, ils m'ont emmené vers le punk londonien. Avec les Clash principalement, et puis ces londoniens m'ont amené vers la new wave naissante de l'époque, et puis voilà, et puis après c'était parti. C'était une passion pour la musique qui s'est jamais éteinte, et j'avais envie d'en écouter, j'avais envie d'en faire, j'avais envie d'en parler.
0: Il y avait du bruit à la maison,
1: il y a toujours du bruit à la maison. Je dévore la musique en permanence.
0: Et les parents, ils acceptaient?
1: Comme des parents, c'est-à-dire que
0: ma maman
1: me demandait quand est-ce que j'allais écouter ACDC pour aller faire les courses.
0: D'accord. Mais tes parents étaient aussi très culture musicale aussi?
1: Pas du tout. C'est-à-dire que j'entends souvent des copains ou des gens plus jeunes ou même plus vieux me dire « Ah bah chez moi, mes parents écoutaient les Stones ». Pas du tout. C'était de la... Mes parents écoutaient la radio. Voilà. Et puis Serge Lama et de la variété française. J'avais la chance de partager, quand j'étais tout minot, je partageais la chambre avec mon frangin, et donc c'est le premier qui lui a été mordu, et donc on partageait les disques, on écoutait les disques.
0: Ton premier vinyle perso, c'était, tu t'en souviens?
1: Oui, je m'en souviens. Mon premier vinyle perso que j'ai... Mon vrai vinyle perso, pas mon petit 45 tours de variété que j'ai acheté, mais mon premier vinyle perso, mon 33 tours, que j'ai acheté avec mes sous et que j'ai économisé pour l'acheter, c'était les Ramones.
0: Ah oui, d'accord. Puis il y avait un tourne-disque à la maison.
1: On se le partageait avec mon frangin au départ, puis après on a eu chacun nos chambres, et donc chacun nos disques et chacun nos goûts.
0: Oui, tout à fait. Donc il y a l'amour de la musique, mais comment ça... Tu as fait des études ensuite
1: Fait des études de beaux-arts. J'ai fait des études de... J'ai passé un bac économique. J'ai fait les beaux-arts, et puis j'ai arrêté les beaux-arts pour vivre de la musique. C'est-à-dire que j'espérais... J'étais musicien, j'étais chanteur.
0: Alors justement, tu ouvres la parenthèse. Tu as démarré comme musicien. De quel type d'instrument? À quel âge?
1: J'ai commencé par la batterie, et puis je me suis retrouvé dans un premier groupe à la batterie, sauf qu'on était viré de notre local au bout de 2 répétitions. Donc j'ai acheté une boîte à rythme. Donc du coup, je pouvais plus jouer, donc j'ai commencé à chanter. Et puis voilà, et puis j'ai commencé ma carrière de musicien comme chanteur, et après j'ai un peu touché à tous les instruments, et puis voilà. Et puis donc j'ai essayé d'en vivre, puisque j'ai arrêté les beaux-arts pour ne faire que ça. Et puis comme beaucoup, ça m'a
0: C'était pas une carrière solo, c'était en groupe.
1: C'était un groupe nantais qui s'appelait Yenavox, un groupe de New Wave. On était trois garçons derrière des claviers, on était en pleine naissance, on est en 81, donc on est en pleine naissance de la New Wave britannique. Il y a la musique cold d'un côté, hein, que j'aimais bien, les Joy Division, les Cure, etc. Et puis de l'autre côté, il y a cette new wave très synthétique avec les Soft Cell, les Depeche Mode. Et donc, moi, je m'engouffre dans tout ça parce que ça me passionne.
0: Vous arrivez à tous les trois à faire vous produire un petit peu quand même.
1: Oui, on devient mondialement connu à travers la Bretagne, comme on dit à ce moment-là.
0: Vous sortez de Nantes quand même.
1: Oui, on sort un peu de Nantes. Nantes, mais on va dans le Grand Ouest. Et puis on a plein de... On pense être produit
0: des
1: par
0: idées plein la tête,
1: voilà, on a des idées plein la tête. On vit une vie de groupe, c'est-à-dire qu'un producteur arrive un jour en nous disant on va faire de vous des stars, et puis finalement ça tombe à l'eau, et puis voilà, et puis on vieillit, on grandit, puis à un moment il faut croûter, ouais. Et puis on prend un boulot en se disant on va le prendre à côté de la musique, et puis ce boulot devient un plein temps. Et puis moi je me suis engouffré dans ce que j'aimais, la créativité, la communication, l'imprimerie, donc j'ai travaillé pendant 25 ans dans la communication et l'imprimerie, mais avec cette passion de la musique qui était toujours là.
0: Ouais, donc tout en continuant à jouer en tant que musicien, et avant de te lancer dans peut-être un peu l'écriture, justement.
1: Oui, en fait, ça a été un petit peu lié. C'est-à-dire que si moi, j'avais cessé de vraiment faire de la musique, mes copains continuaient, eux, et puis certains réussissaient, hein, puisque moi, je suis de la génération, même s'il est un petit peu plus jeune, mais on était sur les premières scènes ensemble avec Dominica, avec les Dolly, les Elmer Footbeat, etc. Tout ça, c'est des copains très proches. Et donc, je les voyais, eux, évoluer. Et donc, j'ai même fait des pochettes de disques pour eux, puisque j'étais devenu graphiste, oui, oui. Et je faisais des pochettes de disques. J'ai fait des pochettes de disques pour les Dolly, pour tout un tas de groupes nantais. J'ai dû faire une trentaine de pochettes de disques. Et puis, je les suivais de près. Et puis, un jour, de 2000, je me suis dit, tiens, il y a une histoire à écrire, c'est celle de l'histoire de la scène nantaise, parce que c'est une belle histoire. Et puis surtout, il faut la fixer. Et j'ai commencé à écrire cette histoire de la scène nantaise. Donc, c'était mon premier livre, La fabuleuse histoire du rock nantais. C'était en 2004.
0: Et là, est-ce que tu aurais pu avoir une petite pointe d'envie, pas de jalousie peut-être, mais de voir ces groupes nantais qui montaient et tu... Non,
1: parce que je, c'est aussi se rendre compte quand on côtoie des artistes que c'est pas une vie rêvée toujours, que c'est, il y a beaucoup de difficultés, qu'il y a la façade qui est assez jolie, mais pour une heure et demie de concert, il y a souvent des mois et des mois de travail, de regrets, de choses comme ça. Non, j'avais aucun regret, et puis je le vivais par procuration, ça me suffisait avec ces gens-là, parce que j'étais avec eux, j'étais du sérail, ils me considéraient comme tel, et ça me suffisait bien.
0: C'est ça, ouais. Donc tu allais devenir un peu leur biographe, l'historien du rock nantais, d'ailleurs, on va y revenir, parce que c'est très important. Peut-être, puisqu'on a le temps, hein, de développer tout ça, et comme c'est la première fois que tu viens ici, je pense qu'il faut que... Je disais tout à l'heure, je pense qu'aujourd'hui, les gens qui s'intéressent à la culture à Nantes, et à la musique en particulier, Laurent Charliot n'est pas un inconnu. Donc, puisqu'on l'a sous la main, il faut en profiter. Tu as cité plusieurs groupes nantais, là, il y avait vraiment... Ça foisonnait à cette époque. Alors, pourquoi on le dit souvent, à Rennes peut-être aussi, mais Nantes... Pourquoi il y avait ce bassin de musique ?
1: Alors, si on parle de Rennes, moi, quand je suis au Beaux-Arts de Nantes, faut pas se leurrer, à ce moment-là, tous les soirs, pratiquement un soir sur deux, quand la sonnerie des Beaux-Arts retentissait, moi, je partais avec des copains à Rennes, à l'époque, exactement. Parce que j'étais fou de la scène rennaise, déjà, les Marquis de Sade et tous ces groupes-là. C'était la musique que j'aimais. Et puis à Nantes, il y avait moins de choses. C'est-à-dire qu'il n'y avait pas d'identité nantaise, contrairement... C'est ce qui manquait. Il y avait des groupes, il y avait plein de groupes, mais il manquait une identité. Et il y avait des villes qui étaient mises sous les feux de la rampe, hein, comme Rennes, on vient d'en parler, mais il y avait Le Havre, il y avait Paris, bien sûr, il y avait Lyon, bien sûr, un peu plus tard, Toulouse. Et donc, quelque part, je pense que ce qui a servi à Nantes, c'est qu'il n'y a pas eu trop tôt les projecteurs et que les groupes ont eu le temps d'arriver à maturité.
0: C'est ça, ouais.
1: Parce que quand Rennes explose, quand Rennes explose, Dominica, il est déjà sur les scènes nantaises. Il n'est pas sous le nom de Dominica, il est sous le nom de John Merrick, il est dans un groupe, mais il est sur la scène nantaise. Les Dolly, qui vont être un des groupes phares de la scène française, sont déjà en exercice. Ils ne s'appellent pas Dolly, ils s'appellent Dolly Bird, etc. Donc ça a laissé le temps à tout le monde de mûrir, parce que quand on met une ville sous les feux de la rampe, les journalistes, ils avaient tendance à aller chercher. Dès qu'il y avait un groupe qui faisait une note de musique, on les mettait sur un piédestal. Et donc là, ça a laissé le temps. Et c'est vrai qu'à partir des années 90, Nantes est devenue un des hauts lieux, parce qu'on a cité Dominique, on a cité les Dolly, mais on aurait pu citer Philippe Catherine, on aurait pu citer Jeanne Chéral.
0: Oui, des gens qu'on connaît très bien ici.
1: J'imagine.
0: Avoir beaucoup diffusé.
1: Voilà. Et puis tous ceux qui arriveront après, puisque la particularité de Nantes... Il n'y a pas de chauvinisme dans ce que je dis. J'ai jamais dit que la scène nantaise était la meilleure de France.
0: Non,
1: mais la particularité de la scène nantaise, c'est qu'il y a toujours, toujours, toujours des pépites qui ressurgissent. C'est-à-dire que quand on a l'impression que ça se calme, il y a les Pony Pony Run Run qui arrivent. Quand il n'y a plus les Pony Pony Run Run, il y a les C2C. Quand il n'y a plus les C2C, il y a les Fans. il y a Christine and the Queen, etc. Il y a toujours une pépite nantaise qui arrive au sommet de la scène française. On a Zao, aussi nazérienne que nantaise, hein, mais voilà, il y a ça, et ça, ça s'explique. Ça s'explique pourquoi je ne veux pas faire un cours sur la scène nantaise, mais ça s'explique ce qu'il n'y a pas dans les autres villes de France, ou ce qu'il n'y a pas eu aussitôt qu'à Nantes. C'est ce décloisonnement entre les styles de musique.
0: Oui, il y a des relais.
1: Il y a des relais, voilà. Moi, j'étais très copain avec le regretté Franck Darcel, guitariste de Marquis de Sade, qui nous a quittés il y a un an et demi, deux ans. On en parlait souvent et il me disait à Rennes, il y a des cloisons qu'on n'a pas réussi à faire tomber. Mais ça s'explique, c'est parce qu'il y avait Trampolino qui fédérait les groupes nantais, parce qu'il y avait un Michno Musique qui payait l'apéro à tous les. Que ça soit des hard rockers aux cheveux longs ou alors des New Wave ou des gars avec la banane ou à des gens qui faisaient du reggae, on se retrouvait tous le soir à boire le muscadet ensemble. Et ça a décloisonné. On parlait de Philippe Catherine tout à l'heure, c'est un des premiers qui a joué avec des jazzman, qui a mélangé tout ça. Voilà, donc. Je pense que le succès de Nantes, c'est grâce au décloisonnement qu'il y a eu dès les années 90.
0: Alors, il était important, justement, aussi, d'écrire. Parce que ça aide.
1: Ouais, j'avais envie
0: quelque
1: de...
0: Quelque part, tu mets... C'est une pierre à l'édifice, aussi.
1: Oui, tout à fait. C'est-à-dire que, quelque part, je me suis dit que ma contribution à la scène nantaise, si elle n'était pas sur les scènes, puisque j'avais largement oublié cette possibilité et ce rêve que de gamin, hein, de parcourir les scènes, il me tombera dessus un peu plus tard, mais on en reparlera peut-être tout à l'heure. Mais oui, j'avais envie de participer à cette aventure, et puis je me sentais légitime de l'écrire. C'est-à-dire qu'autant, au niveau de la musique, j'avais pas eu de succès, donc il n'y avait pas de légitimité. Là, j'étais légitime parce que j'avais dans la communication, j'écrivais beaucoup, j'avais envie d'écrire, et puis j'étais central dans cette histoire. Quand je décide d'écrire l'histoire du rock nantais au début des années 2000... Eh bien, une trentaine d'années se sont écoulées depuis les débuts de cette histoire dans les années 60. Moi, j'y ai participé au milieu dans les années 80. Donc, je connaissais ceux d'avant.
0: Oui, bien sûr.
1: Et je connaissais ceux qui étaient arrivés après moi. Donc, j'avais une légitimité de le faire. Et puis, voilà. Et puis, une fois que j'ai mis le pied dedans, je ne pensais pas que j'écrirais autant de livres. Et puis, mais un bouquin sur la scène nantaise en a amené un autre. Et puis ensuite, sur la scène en Bretagne, avec Franck Darcel, justement, on a écrit deux gros livres sur la scène en Bretagne, sur la scène française ensuite, puis après sur la scène internationale.
0: Oui. Et puis, je disais tout à l'heure primo romancier, mais dans certains écrits, c'est de la nouvelle aussi un petit peu. Donc, c'est pas... Voilà, des bribes de...
1: Exactement, c'est ce que j'avais envie. C'est ce que j'avais envie parce que je ne me suis jamais senti comme un historien du rock. On m'a souvent dit, tu es un anecdotiste du rock, et je préférais, parce que l'historien, il y a un côté on soulève la poussière, carré, très carré, et qui... Moi, ça, le carcan de... je raconte la vie d'un artiste et qu'il est mort dans un accident de voiture le 2 avril 78, eh bien, je ne peux pas changer. C'est l'histoire, elle est comme ça, elle est fixe, elle est figée, et je dois me caler dessus. Et donc, dans mes rock stories, ce n'était pas des livres d'histoire du rock, c'était des petites histoires du rock. C'est-à-dire que je raconte les histoires, je dénature pas la grande histoire, mais j'en fais des petites histoires. Et c'est ce qui me plaisait, parce que ça me donnait le loisir d'écrire et de tourner ça. Effectivement, il y a 200 histoires dans chacun des tomes 1, 2 et 3 de Rock Stories. Mais à chaque fois, c'est tourné comme une petite nouvelle sur 3 pages.
0: Oui, c'est ça qui est intéressant. On a eu le temps, hors antenne, un peu d'évoquer ce qu'on évoque là maintenant. Que ce soit les groupes ou les individualités, les musiciens ont toutes, très souvent, des histoires assez extraordinaires qui fascinent le public en général et encore plus les fans.
1: Oui, c'est-à-dire qu'il y a la grande histoire. Hein, ceux qui s'intéressent à la musique connaissent la grande histoire. Moi, ce qui m'intéressait, c'était toutes ces petites histoires. C'est d'une richesse monstrueuse. Alors, ça va des grandes histoires, je le dis, avec celles qu'on connaît, des grandes épopées des groupes, avec les grands drames, souvent aussi, parce que c'est lié. Je pense à le club des 27, tous ceux qui sont morts à l'âge de 27 ans. Je pense à cette série de ceux qui sont morts dans des accidents d'avion ou dans des accidents de voiture. Ça, c'est la grande histoire. Après, on rentre dans les moyennes histoires, c'est-à-dire qu'on connaît aussi, c'est le batteur des Who qui projette sa Rolls dans une piscine, ou qui met à feu et à sang un hôtel. Mais ce qui m'a plu dans tout ça, c'est les petites histoires. C'est presque de l'ordre du petit potin. En fait, j'aime bien ça. J'aimais bien ça, et je crois que j'ai écrit un peu les livres que j'avais envie de lire, où je vais jusqu'au petit potin, parce que parfois on n'est plus dans la grande histoire, mais on est dans ouais, c'est croustillant.
0: Ouais. On va écouter Patti Smith, si ouais. tu veux bien, et on va aborder après ce qui est l'écriture d'aujourd'hui et sur le livre qui vient de paraître.

0: Voilà, Patti Smith hein, sur Alternante. Nous sommes dans Mosaïque littéraire avec Laurent Charliot pour son livre L'ombre d'un roi. Pour toi, une femme importante,
1: Patti Smith, mais c'est un amour fou. Un amour fou, pas pour Patti Smith, mais pour sa musique. C'est un coup de foudre. C'est un coup de foudre. Je parlais tout à l'heure de mes débuts musicaux. Patti Smith, c'est mon dépucelage musical. C'est elle qui me fait comprendre toute la musique, qui me fait aimer la musique, mais comprendre toute la musique. C'est-à-dire que je découvre, je suis vraiment très jeune, hein. Je découvre, donc dans la deuxième partie des années 70, je découvre son premier album, Horses. Alors, c'est un coup de foudre monstrueux pour cet album. Mais surtout, en tirant les fils de cet album, je détricote et je comprends l'histoire de la musique que je ne connaissais pas. C'est-à-dire que je découvre que ses influences viennent des années 70, du début des années 70, et je tire le fil de tout ce qu'il y a eu avant elle. Dans cet album, il y a des reprises, des thèmes, etc. Je découvre tout ça parce que je ne le connaissais pas. Et puis je découvre l'environnement de Patti Smith. J'entends dire qu'elle est punk. Je comprends pas, parce que pour moi, elle fait de la chanson. Sauf que quand je découvre d'où elle vient, ce qu'elle fait, qu'elle a commencé, qu'elle voulait pas faire de la chanson, elle voulait être poète. Prêtresse punk. Elle voulait scander des poèmes sur le son de guitare dissonante. Et en fait, quelqu'un lui a dit non, on va te produire. Donc, je découvre tout ça et puis, je plonge à New York. C'est-à-dire que je vis par procuration à New York grâce à Patti Smith. Oui, pour moi, c'est un amour fou.
0: C'est une femme dans le milieu du rock.
1: Exactement. Ouais, il y a tout. Il y a tout ça en même temps. Moi, pour moi, ouais, c'est un amour fou pour Patti Smith quand ça sort.
0: Oui. Alors non seulement tu as des oreilles, tu écoutes ce qui peut se produire en Angleterre, à Londres, aussi très riche, ou aux États-Unis, hein, et dans le milieu nantais, donc ça foisonne. Et ça t'oblige aussi non seulement à écouter, mais à lire beaucoup sur ce qui est écrit.
1: Oui.
0: Gratter un peu, comme tu dis pour Patti Smith,
1: ouais,
0: par exemple, d'aller fouiller dans...
1: J'adore ça, c'est-à-dire que mes lectures... sur ma table de nuit, il y a plus quand j'ai 20 ans, 30 ans, sur ma table de nuit, il y a plus de biographies ou de magazines de musique ou de journaux musicaux que de bouquins de littérature, très honnêtement. C'est plus tard que j'ai lu de la littérature ou du roman. Mais non, je lis beaucoup, je me nourris de biographies. J'ai toujours aimé ça. C'est pour ça que j'ai fait mes rock stories, parce que j'ai toujours aimé les histoires, les grandes et les petites histoires, et les biographies. Ça foisonne. J'ai toujours aimé ça. Et pas comme un historien acharné, pas pour répéter une histoire par cœur, mais pour la comprendre.
0: Oui, c'est ça. Donc, pour en revenir à aujourd'hui, alors, ne vous étonnez pas, hein, chers auditeurs, on va parler du livre, mais on va surtout pas en dire trop, parce que c'est très important. Il y a des livres où on peut deviser pendant de longues minutes. Là, on va faire très attention, parce que on va pas dévoiler absolument cette histoire dont vous aurez la solution au cours de votre lecture et en fin de livre. Alors, ça te démangeait de passer de cette écriture, même si ici il y a beaucoup de références musicales, il y a même des playlists à la fin dont on a entendu là quelques artistes. Il était temps pour toi de franchir un pas supplémentaire?
1: Il était temps, mais je le repoussais ce pas supplémentaire parce que j'avais comme beaucoup, je suppose, le syndrome de l'imposteur. J'avais envie d'écrire un roman. J'en ai commencé deux avant celui-là que j'ai jamais fini, parce que dès que je prenais un vrai roman entre guillemets d'un vrai auteur, je me sentais pas à la hauteur, et j'étais impressionné par leur écriture, j'étais impressionné par leurs mots, et je me disais non, j'y arriverai pas. Et en fait, il m'a fallu un coup de pied dans derrière un jour, et qui est pas si vieux, il y a 3 ans, où un ami nantais producteur avec qui j'ai enregistré en studio me demande ce que je faisais de mes journées à ce moment-là, et je lui dis écoute, je tente une nouvelle fois d'écrire un roman, mais je lui dis ce que je viens de dire. J'ai peur de ne pas en être capable, etc. Et là, il m'a mis un grand coup de pied derrière. Il m'a dit, écoute, Laurent, moi, je sais comment tu écris. Tu as ton style. N'essaye pas d'imiter celui des autres. N'essaye pas de te mettre à une...
0: Sois toi-même. Quoi,
1: Sois toi-même. Et je suis rentré et j'ai poursuivi le bout du roman que j'avais commencé, et le voilà, il est sur ta table là maintenant.
0: Alors, tu vas nous raconter un peu l'histoire. On est en 2019,
1: ouais.
0: Aux États-Unis, et je te laisse la suite. C'est une Emma Carter, une journaliste.
1: Oui, tout à fait. Si on s'arrête au pitch, effectivement, c'est une journaliste de 53 ans qui s'appelle Emma Carter, qui travaille au New York Times. Elle a été certainement la plus grande journaliste, la plus respectée des journalistes au service politique. Elle a couvert les plus grands sujets politiques des dernières décennies. Mais son patron, son chef de rubrique, a envie plutôt de la mettre de côté sur une voie de garage et de faire monter un petit peu les jeunes pousses. Et c'est le mauvais moment parce qu'en plus, elle vient d'avoir une séparation. Elle était depuis 10 ans avec un garçon qui s'appelle Thomas et avec qui elle a vécu des jours heureux.
0: Et qui a partagé l'amour de la musique.
1: Qui a partagé l'amour de la musique avec elle, parce que Thomas, quelque part, il me ressemble un petit peu parce que il est le moi par procuration, puisqu'il a vécu les grandes heures du CBGB, justement. Et en fait, un vendredi soir, avant de partir en week-end, son patron la convoque et lui dit « Tu vas partir suivre le procès du sénateur Richardson en Floride, dans une petite ville qu'elle ne connaît même pas, qui s'appelle Clearwater, qui est une petite ville de Floride. » Et pour elle, c'est une punition. C'est une vraie punition. C'est une voie de garage. Donc, elle se retrouve là-bas en tristesse amoureuse et en désespoir professionnel. Et ce qui était une punition va, au cours des premiers jours du procès, devenir petit à petit une rédemption, parce qu'elle va suivre le procès, mais elle va aussi faire par hasard des rencontres à Clearwater qui vont lui permettre de dénouer, déjà de se redresser, mais aussi et surtout dénouer les fils d'une histoire incroyable.
0: Mettre le doigt sur quelque chose.
1: Mettre le doigt sur ce qui pourrait être un des plus grands secrets de l'histoire de l'Amérique, juste après Roswell. Donc
0: ouais.
1: Voilà.
0: Ouais. Alors là, on est en 2019, c'est le premier mandat de Donald Trump. Alors, on sent, quand on lit ce livre, on a l'impression que c'est un livre qui a été écrit là, maintenant, à son retour. Hein. Il y a son ombre quelque part derrière. En plus, on est en Floride, pas loin de sa villa c'est intéressant. Ce que j'ai bien aimé aussi dans ce livre, c'est pas du tout un guide touristique, mais il nous fait découvrir tu as le souci du détail, c'est une écriture très fluide, donc on accompagne.
1: Ouais.
0: Cette femme au procès, dans la salle, après les rencontres qu'elle va pouvoir faire, parce qu'elle est quand même, bon, elle vit ce drame, cette histoire d'amour qui vient de se terminer, et donc elle est un peu seule quand même, elle découvre aussi des amis, et ce qui est intéressant dans ce procès qui se déroule, qui est important au début, hein, parce que c'est le début du livre, c'est aussi comment tu nous donnes, j'ai trouvé aussi intéressant de parler du fonctionnement de la justice américaine. Et ça, c'était intéressant, je trouve, de donner aussi cet élément.
1: Oui, il y a beaucoup de choses dans ce que tu viens de dire. C'est-à-dire, il y a le fonctionnement de la justice américaine qui n'est pas du tout le même que chez nous. Ça veut dire, je suis déjà pas un cadre en justice française, donc il a fallu que je travaille beaucoup.
0: Mais c'est pas mal
1: expliqué. Voilà, il a fallu que je travaille beaucoup pour bien comprendre la justice américaine et pour pouvoir la décrire. Ça, c'est ce premier point, parce que ça m'a toujours intrigué, effectivement, la manière d'envisager la justice aux États-Unis, qui est complètement différente de la nôtre. Derrière, c'est l'Amérique de Trump, c'est l'Amérique du premier mandat de Trump. Moi, j'ai écrit ce livre, il avait déjà fini son premier mandat, et comme beaucoup de gens, j'imaginais pas un jour qu'il puisse revenir. Et donc, moi, je ne voulais pas parler du Covid. Je voulais que le Covid n'ait jamais existé. Donc, j'ai placé mon histoire en 2019, parce que, comme ça, j'avais pas le poids du Covid qui aurait pu polluer un petit peu le livre. Par contre, pour moi, c'est une bonne opportunité de montrer. J'ai eu la chance d'aller à plusieurs reprises aux États-Unis et de voir qu'il y a autant d'Amérique que de fuseaux et de d'États et de régions. Et donc j'avais envie de montrer surtout ces deux Amériques qui s'affrontent en permanence et qui sont totalement différentes. C'est-à-dire que d'un côté, on a le monde de Trump, celui qu'on imagine, c'est-à-dire ces mangeurs de burgers à 10 étages qui sont capables de manger leur poids en burger parce qu'ils vont avoir 5% de réduction sur leur prochain repas. Je l'ai vu. Ça, je l'ai vu à Las Vegas, par exemple. Et puis, de l'autre côté, il y a New York, ou même surtout San Francisco, par exemple, où il y a des gens qui... Il y a des boutiques qui sont des boutiques healthy. On fait attention à son corps. On le survitamine pas pour en faire un objet de sport, mais on fait attention à son corps, à ce qu'on mange, on fait attention à sa tête, on va au cinéma, on va dans des librairies, on écoute. de la musique. Voilà, donc c'est ces deux mondes qui
0: cette
1: s'affrontent
0: en permanence. Diversité est incroyable. Voilà. Hein, quand
1: on... Et j'avais envie de montrer ça, c'est-à-dire que c'est pas innocent, parce que d'un côté, c'est sous Trump, je fais beaucoup d'allusions à la politique de Trump, mais c'est aussi mon héroïne, qui est une femme de 53 ans, qui fait très attention à elle, qui est une intellectuelle, qui est, voilà, donc c'est ces deux mondes qui s'affrontent, et puis bien sûr... Tu l'as dit, elle est seule, elle arrive seule et désespérée. Et j'ai essayé par mille moyens de montrer sa rédemption sans le dire par les mots. Alors ça passe.
0: Ça vient de parler des
1: sentiments. Ça passe par la musique, par exemple. C'est-à-dire qu'elle est imprégnée. Elle parle beaucoup de Thomas, qui était son amoureux depuis des années et qui lui a inculqué beaucoup de choses en musique. Et au début, elle parle de lui. Elle écoute ce qu'il écoutait. Elle met sa playlist en permanence sur Spotify ou autre. Et à la fin, on s'aperçoit déjà qu'elle se détache de ses playlists pour écouter une musique à elle. Et puis il y a plein d'autres moyens. Et puis il y a surtout les gens qu'elle va rencontrer. Et là, c'est pareil. J'avais envie de pointer ça du doigt. Elle va rencontrer des familles qui sont des familles hispaniques.
0: Voilà. La Floride est très, de par l'histoire, très hispanique.
1: C'est la première chose qui m'a marqué quand j'ai été en Floride. C'est-à-dire que quand je suis arrivé dans le centre-ville de Miami, il y a des boutiques et sur les boutiques, c'est marqué « English spoken ». Et je trouve ça génial. C'est-à-dire qu'on est aux États-Unis et on nous dit qu'on parle bien anglais. Et effectivement, ça parle espagnol partout. Une majeure partie des habitants sont hispaniques, viennent d'Amérique du Sud. Et donc, j'avais envie de montrer ça, de parler de ça, parce que ça donne une atmosphère encore différente, c'est une autre Amérique encore. Voilà, et c'est un moyen de... Donc cette ville était bien pour ça, parce que Clearwater, c'est un petit Miami, hein. c'est beaucoup plus petit, c'est beaucoup plus... C'est une ville à la taille humaine. Et
0: d'ailleurs, la photo, je pense, de la couverture... Hein.
1: Ouais, elle est importante, cette photo, c'est-à-dire qu'il y a un côté, il y a presque un côté, j'exagère, mais c'est un roman d'amour avec ce coucher de soleil, sauf que le nœud de l'histoire, il est là. Le nœud de l'histoire, il arrive au milieu de l'histoire. C'est quand elle va un soir, après le procès. En fait, c'est un espèce d'été indien, puisqu'on est à l'automne, mais il fait beau. Et elle se dit, tant qu'à faire, je ne vais pas tout perdre. Je suis dans une station balnéaire, je ne suis pas venu pour ça. Mais je vais aller profiter du sunset le soir.
0: C'est intéressant, parce que c'est la transition entre la rigueur du procès et puis le passage où elle a envie aussi, il fait beau, comme on dit, hein, elle a envie aussi de se décontracter et puis de parler. Et c'est la musique aussi qui fait le lien pour l'amener dans ce bar où elle va faire une rencontre et puis aussi des amitiés. Et du coup, là, démarre petit à petit, le procès va devenir un peu plus secondaire et une autre histoire dont on dévoilera très peu de choses. Démarre.
1: Exactement, ouais, tout à fait. Mais là, c'est pareil. C'est des clichés, mais c'est tellement l'Amérique. C'est-à-dire qu'elle arrive dans ce bar qui est une grande chaîne de bars et restaurants américaines. Et je voulais placer ça parce qu'elle arrive et là, dans ce bar, il y a un vieux chanteur. Il y a un vieux chanteur, un vieux Elvis Presley, quoi, qui fait des reprises d'Elvis Presley. Et en fait, c'est quelque chose qui m'a marqué. J'ai été à Las Vegas et à Las Vegas, à tous les coins de rue, il y a des Elvis Presley, il y a des vieux Elvis Presley, il y a des gros Elvis Presley, il y a des petits Elvis Presley, il y a des Elvis Presley noirs.
0: Très qu'on a vu souvent, des sosies.
1: Oui, j'ai lu quelque part qu'il y avait 600 000 sosies de Elvis Presley qui vivaient d'être le sosie des Elvis Presley en se mettant au coin de rue ou dans un bar. Et voilà. Et moi, j'ai vu des Elvis Presley chinois, j'ai vu des asiatiques, pardon, j'ai vu des Elvis Presley noirs, j'ai vu des... Oui. Et donc, c'est aussi ça, de ça dont je veux me moquer. C'est-à-dire qu'on va dans n'importe quel bar aux États-Unis, il y a toujours un sosie de Johnny Cash ou de Elvis Presley qui refait l'histoire de l'Amérique. Et c'est ce que j'avais envie de montrer.
0: Oui, tout à fait. Donc, on a parlé, hein, c'était intéressant de parler de cette justice américaine. On ne va pas y revenir. Et le déroulement du procès, on l'a dit, qui devient un peu secondaire.
1: Oui.
0: Il y a aussi, de par les recherches qu'elle commence, un peu à... Heureusement qu'elle est aidée aussi à distance par un jeune homme
1: un
0: du journal.
1: Elle a son assistant journal.
0: À qui aussi va lui apporter des éléments dont elle a besoin. Elle a aussi, de par son passé, des contacts au niveau du FBI.
1: Oui.
0: Donc elle va utiliser tous ses contacts pour essayer de creuser cette chose qui l'intéresse. Elle se remet en question aussi, hein, parce qu'elle dit « je mets le doigt peut-être sur quelque chose ». Alors est-ce que... vais-je devenir complotiste ou parce que je suis en train de découvrir, ou il y a tout ce questionnement que l'on retrouve.
1: Là, je pointe un petit peu en fait, je me retrouve dans mon héroïne, parce que quelque part, je suis comme elle, je suis journaliste. Quand j'écris des livres sur le rock ou quand je parle de la musique, je suis journaliste et j'enquête et je quête. Et ce qui m'intéressait, c'était de montrer ce travail de journaliste et qu'elle le fait effectivement avec son assistant à distance qui lui prépare des éléments. Et puis, à un moment ou à un autre, puisqu'effectivement... Elle pense devenir un petit peu folle parce qu'elle met le doigt sur quelque chose, mais
0: c'est un poids terrible qu'elle a sur les épaules.
1: Voilà, elle a un poids terrible sur les épaules et elle finit par douter d'elle-même parce qu'on est dans une Amérique du complot et Dieu sait si le premier mandat de Trump n'était pas aussi violent que celui qu'on connaît aujourd'hui, ça résonne encore plus aujourd'hui, je trouve, avec ce livre-là. Mais elle est là, elle se demande si elle n'est pas en train de devenir folle et qu'elle n'est pas embrigadée par, comme elle dit, cette espèce de fou aux cheveux orange, parce qu'elle finit par douter d'elle-même, c'est-à-dire qu'elle doute de quelque chose qui est fondamental et elle se dit mais je suis comme les autres, finalement je suis complotiste. Et puis, ce qui m'intéressait, là, j'ai pris un vrai plaisir, c'est de rentrer dans les entrailles du FBI.
0: Voilà, c'est ça. Je voyais qu'on a parlé d'Edgar Hoover, pour qui connaît un peu l'histoire des États-Unis. Ça a été le patron du FBI. Et même avant la dénomination du FBI, il était déjà aux affaires, on va dire. Il a connu, je crois, 7 ou 8 présidents.
1: Exactement, tout à fait.
0: Donc, un homme qui est parti sans doute avec des secrets, mais quelqu'un de... Bon, pas toujours fréquentable.
1: Tout à fait,
0: Il fallait sans doute être comme ça pour pouvoir tenir assez...
1: Exactement.
0: C'est intéressant. Et c'est un point important. Alors, on découvre de la musique, mais on découvre la justice américaine. Et on a envie un peu de creuser aussi, peut-être, sur le FBI, ses relations avec le monde politique, mais pas que avec aussi des personnes, que ce soit dans le cinéma ou la musique, qui ont pu être approchées ou qui étaient surveillées aussi.
1: Même pas imaginer ce qu'aurait été une Amérique avec un Trump président et un Hoover à la tête du FBI. Parce que on a vu que au fil des présidents, il avait une mainmise sur les présidents. Enfin, on raconte toujours une histoire comme quoi Hoover avait tellement de secrets sur Nixon
0: qu'il pouvait faire chanter quiconque,
1: et que Nixon n'avait qu'une envie, c'était de mettre Hoover de côté, mais qu'il en avait pas les moyens. C'était un intouchable, et donc ça lui a permis de faire des choses complètement incroyables et de toucher à tout et une chasse aux sorcières avant la chasse aux sorcières. Et oui, il aurait voulu éradiquer tout ce qui était... tout ce qui dépassait, en fait. Ça résonne encore plus particulièrement aujourd'hui, parce que, imaginons, le duo Hoover-Trump, ça aurait été une catastrophe.
0: Oui, un duo de choc. Bon, si tu veux, on continue dans la musique. On va écouter Flamin' Groovies. Un petit mot, peut-être, là-dessus. Tu les as cités tout à l'heure, hein.
1: Ce qui est rigolo, je disais tout à l'heure que Thomas, l'ancien amoureux de Emma Carter, c'est un mois par procuration, parce qu'il est un peu plus âgé que moi, il a vécu le CBGB tel que j'aurais aimé le vivre, et en fait il a connu, je le disais tout à l'heure, moi c'est Patti Smith qui m'a fait découvrir la musique avant les années 75, parce que j'étais trop jeune, mais c'est une musique que j'ai découverte sur le tard encore plus, et aujourd'hui je creuse encore plus que je l'ai jamais fait, et donc je me suis amusé à mettre une playlist de tous ces groupes début des années 70 qui sont tous, j'ai choisi des groupes américains pour qu'on ait une vraie bande son américaine, mais pas celle qu'on connaît quand on imagine l'Amérique, c'est-à-dire celle de Springsteen ou de l'Americana.
0: Ouais. Et donc, là, voilà. Alors c'est encore intéressant, ça oblige pour qui ne connaît pas forcément ces groupes d'aller aujourd'hui, c'est disponible sur internet, on peut les écouter, dire tiens, puisque lui il est spécialiste, il aime ça, tu vois, on va aller l'écouter et peut-être de faire des découvertes.
1: Exactement.
0: On les écoute.

0: Super, hein, ce morceau des Flaming Groovies, Take Some Action, toujours en compagnie de Laurent Charliot, hein, pour L'ombre d'un roi, le dernier secret de Clearwater, publié chez Iéna Édition. Alors, il y a de la musique, on est dans une région, là, sur quelques jours, il fait très beau, on est vraiment dans un film.
1: Oui, en fait, j'ai tout au long de l'écriture, j'avais l'impression d'écrire un film, et... Parce que j'aime bien détailler, j'aime bien les auteurs qui ont le sens du détail. J'aime bien Pierre Lemaitre, par exemple, parce qu'il donne beaucoup de détails, Stephen King, des gens comme ça. Et j'avais envie de que les gens voyagent avec moi. Donc oui, j'ai écrit ça un peu comme un film. Bah, c'est pour ça que naturellement, à la fin, quand j'ai mis le mot fin au livre, j'ai eu envie de faire comme pour un film, faire une BO. Vraiment que les gens puissent écouter les morceaux qui accompagnent
0: donc il y a des QR codes
1: et on peut retrouver sur Spotify ou sur Deezer notamment c'est BO, donc les morceaux dont il y a des allusions, celui qu'elle écoute un jour dans sa voiture, celui voilà, on peut retrouver ces morceaux
0: là. C'est suivant les émotions, hein, qu'on peut écouter, ou souvent le moment.
1: Oui, tout à fait. On accompagne
0: Donc il y a des QR codes
1: et on peut retrouver sur Spotify ou sur Deezer notamment. C'est BO, donc les morceaux dont il y a des allusions, celui qu'elle écoute un jour dans sa voiture, celui voilà, on peut retrouver ces morceaux.

0: Oui, c'est très la musique, ça procure beaucoup d'émotions. Bah, c'est ce que j'essaye de montrer chez Emma Carter, hein, c'est-à-dire qu'en fait, elle est à fleur d'émotion.
1: On sent que c'est un fouet. La musique, forcément, influence quand même sa vie.
0: Oui, tout à fait.
1: Elle s'en réfère très souvent de par ce qu'elle a vécu avant.
0: Voilà, tout à fait. Ouais.
1: On n'a pas précisé dans le livre, on se retrouve aussi sur des courts flashbacks à Mendoza en Argentine. Hein, qui c'est aussi des éléments qui nous donnent l'eau à la bouche et qui montrent qu'effectivement il y a quelque chose qui se prépare aussi derrière 2 années avant, et donc on n'en dit pas plus.
0: Voilà, tout à fait.
1: C'est pas anodin dans ce livre de
0: revenir.
1: Exactement.
0: C'est un point important.
1: C'est un point important. Il nous reste encore presque un quart d'heure. Hein, on a dit, hein, la fiction te démangeait, tu en es venu là avec ce livre. Bien sûr, ce sera pas, c'est le début d'une autre vie.
0: C'est le début d'une autre vie, c'est-à-dire qu'il y aura forcément d'autres livres derrière. Ça m'empêchera pas de continuer à écrire des livres sur le rock, hein, parce que ça reste une passion. Mais il y aura d'autres livres. Il y a déjà, parce que je suis déjà en train de je suis très avancé sur le prochain. Ça sera une autre vie parce que j'adore. J'ai découvert quelque chose dans le roman que j'imaginais, c'est-à-dire que je suis en train de vivre ce que j'avais envie de vivre quand j'entendais des auteurs parler de leurs livres, c'est-à-dire que les auteurs qui disent ben j'ai l'impression de me plonger dans un monde virtuel fait de marionnettes que j'anime, et c'est ce qui est le plus grisant, c'est de construire ce monde en fait à une époque où on parle de monde virtuel et d'intelligence artificielle. En fait, c'est un peu mon intelligence artificielle à moi, c'est-à-dire que je me suis construit avec l'ombre d'un roi un monde dans lequel je suis rentré. On a l'impression d'être dans un épisode de Black Mirror, mais c'est un petit peu ça. C'est-à-dire que je fermais mon ordinateur, j'en ressortais, mais dès que je rouvrais mon ordinateur, j'ai fait un voyage. En fait, j'ai voyagé aux côtés d'Emma Carter pendant presque 1 an et demi, puisque je l'ai écrit sur une période d'un an et demi. Et donc ça, j'avais envie d'y retourner. J'avais envie de retomber dans mon écran. Et donc je suis reparti parce que maintenant je pense que j'ai le virus. Et oui, il y aura un prochain roman dont le titre est déjà trouvé, donc, qui est écrit aux trois quarts, qui se passera non plus aux États-Unis, mais dans un Londres des années 60.
1: Riche musicalement.
0: Exactement. Oui, tout à fait.
1: Ouais, tout à fait.
0: Donc il y aura dans le prochain toujours ce lien avec la musique, parce qu'on se refait pas, même si j'espère et je pense qu'il y aura un troisième et un quatrième un jour, et peut-être que je ressortirai un petit peu de ce monde musical, mais ouais, c'est peut-être aussi un moyen de me rassurer, parce que je m'agrippe à quelque chose que je connais bien, donc ça me permet de...
1: Mais c'est loin d'être inintéressant. D'ailleurs, j'ai remarqué que de plus en plus dans la littérature générale, hein, on retrouve très souvent des morceaux musicaux cités par les auteurs.
0: Oui, et ça se voit également dans le cinéma, hein, c'est-à-dire qu'il y a eu, il n'y a pas très longtemps, je n'ai pas vu le film, mais il y a L'Amour Ouf, où j'ai entendu parler plus de la bande-son du film que du film. Il y a un film qui sort ces jours-ci où c'est pareil, ça fait référence à plein de chansons. Donc oui, je pense que c'est important pour les gens, et les gens accordent une importance importante.
1: D'ailleurs, puisque tu en parles, je me souviens d'une série qui s'appelait Cold Case, où il y avait énormément de morceaux musicaux, d'ailleurs, qui donnaient envie, justement, après, de se créer sa propre playlist avec chaque épisode. On entendait divers morceaux anciens, hein, je dirais, puisque Cold Case, c'était des enquêtes qui étaient reprises après des crimes qui n'avaient pas été élucidés, souvent 10, 20, même beaucoup plus tardivement, je veux dire.
0: Ouais, bon, on le voit là récemment sur des Stranger Things ou des Peaky Blinders, par exemple, où la BO est fondamentale, et ça a permis à plein de gens de découvrir des artistes qui avaient pourtant sorti ces disques-là il y a 10, 20, 30 ou 40 ans. Quoi. Donc oui, c'est important. C'est ce que j'avais envie, c'est qu'on retienne de ce livre qu'on retienne aussi de la musique, hein. Le morceau qu'on vient d'écouter, pour moi, enfin, je l'adore ce morceau, et si on l'associe au livre, bah, j'aurais gagné.
1: Bon, bah, c'est très bien. Il nous reste encore quelques minutes, hein. Aujourd'hui, il y a cette écriture-là. Qu'est-ce que tu continues? Déjà, écrire, c'est du boulot, mais t'as aussi fait des expositions, et puis je crois que t'as des projets en cours. Ou des...

0: J'ai bien élaboré.
1: Oui, tout à fait. Alors, il y a eu l'exposition qui avait été importante pour moi, puisque j'avais fait une exposition sur le rock nantais au Château des Ducs, hein, où il y avait eu 146 000 visiteurs. Donc, c'était une belle aventure. Oui, non, je disais tout à l'heure que j'ai commencé ma vie et ma passion musicale en essayant de devenir un musicien et de faire de la scène, et que j'avais échoué. Et ce qui est assez rigolo, c'est qu'il y a maintenant un peu plus, presque une dizaine d'années, l'histoire m'a rappelé, puisque un jour j'ai rencontré des musiciens avec qui on a décidé de créer un concept musical, un spectacle musical. J'ai du mal à dire que c'est un concert, c'est plus un concept musical, ça s'appelle Radio You Can The Rocks. C'est un spectacle musical où je suis sur scène. On l'a joué devant près de 200 000 personnes en quelques années, dans un petit peu partout en France. Je suis sur scène, je suis comme toi, je suis derrière un micro, je figure un animateur de radio. Il y a un vrai clin d'œil à Good Morning England, par exemple, et puis au pionnier de Radio Caroline, par exemple. Je suis animateur radio sur scène. Derrière une console avec un micro comme celui-ci, je suis avec un on-air qui s'allume quand je parle, une lumière qui vient sur moi, et comme une émission de radio, je commence comme une émission de radio, comme tu l'as fait tout à l'heure avec un générique, et je dis voilà, bienvenue sur Radio UK on the Rocks, ce soir ensemble, on est ensemble pendant 2 heures et on va découvrir l'histoire du rock anglais à travers ses principaux morceaux. Comme tu le fais, comme les animateurs radio le font, entre chaque morceau, je commente le morceau d'avant et j'essaie de faire un lien ou un pont avec celui qui va venir après, en faisant des ponts. Des fois de 40 ans, je passe d'un Oasis à un Bowie, et puis je reviens sur un Depeche Mode et je repars sur un Kings, mais avec à chaque fois un lien. Sauf que la particularité, c'est qu'au moment où j'ai fini, je dis « on l'écoute, c'est maintenant », je montre la pochette de disque, sauf que la lumière s'éteint sur moi et derrière moi, il y a 8 musiciens, un quatuor rock et un quatuor à cordes. Qui joue les morceaux. Et donc la particularité, donc on l'a joué, on va le jouer très bientôt, on le joue le 1er juin à Charivari, là au festival Charivari à Vertoux, on va le jouer un petit peu partout en France, et on va le jouer d'une manière exceptionnelle le 28 juin prochain, puisqu'on va le jouer sur la scène du festival de Poupée, devant 5000 personnes, avec 60 musiciens de l'ONPL derrière nous en plus.
0: Donc c'est superbe.
1: Voilà. Ouais. Alors là, on a changé le nom du spectacle, on l'a appelé British Rock Symphonique, mais le concept est le même, je vais toujours parler des morceaux, mais je vais accentuer sur le fait que le lien entre le philharmonique et le...
0: Il ne peut pas y avoir un album qui peut suivre...
1: Le but du jeu, c'est donner envie aux gens d'aller chercher les albums et d'aller écouter ce que... Voilà, j'ai envie d'être un passeur sur ce point-là. Il y a des jeunes qui viennent à ces concerts-là, et je me dis, si à un moment on leur fait découvrir des morceaux qu'ils ne connaissent pas, ils auront la curiosité d'aller les chercher.
0: Oui, c'est excellent. Pour terminer cette émission, tout à l'heure, ça sera le générique de fin. On écoutera Johnny Cash, que tu aimes aussi.
1: Oui, j'aime bien, parce que Johnny Cash, il a à la croisée de toutes ces Amériques quelque part. Parce que Johnny Cash, il a un côté. C'est aussi précieux qu'un petit peu ringard. Il a une période de sa vie un peu ringarde. C'est quelqu'un de respectable, mais qui a fait beaucoup d'excès. Il est ancré dans l'histoire populaire américaine, mais à côté de ça, il a su, enfin, ses derniers albums qu'il a fait avec ce producteur dont j'ai oublié le nom, mais qui lui a fait revisiter des morceaux beaucoup plus récents, American 1, 2, 3, 4. C'est exceptionnel, enfin... Moi, j'adore l'histoire de. J'en parle souvent
0: parce
1: dans mes rock-series.
0: On le cite souvent en référence, quand même.
1: Oui, c'est une référence. C'est une référence. Et puis, il y a une longévité. Et puis, il y a une histoire. Il y a tout derrière Johnny Cash. Il y a une histoire d'amour aussi qui est exceptionnelle. Il y a un personnage qui était entier, mais qui a fait des choses incroyables. J'aime beaucoup son histoire.
0: Oui. Pour terminer, avant de l'écouter, justement. Alors c'est très rapide, mais sur une vue de la scène nantaise, le rock aujourd'hui, je pense que tu as un regard aussi là-dessus.
1: On m'a posé une question il y a quelques jours, on m'a demandé est-ce que le rock est mort, et j'ai répondu oui, le rock meurt tous les soirs, et il renaît tous les matins. Alors, sous des formes différentes, on ne revivra pas les grandes heures comme on l'a vécu. On voit nos héros.
0: Parce qu'il y a des nostalgiques,
1: Mais il y a des gens qui portent ça. Et puis, je pense que c'est comme tout, plus c'est rare, plus ça devient précieux, plus à un moment ou à un autre, on le voit déjà, mais je pense qu'il y aura toujours des gamins qui prendront la torche et puis qui iront la porter, et la flamme du rock un petit peu partout. Donc, Oui, il est pas la musique la plus représentée aujourd'hui, je suis bien d'accord. On a beaucoup créé autour du rock et il y a peut-être de moins en moins de choses à créer, mais il y a toujours des manières de le jouer et de le sublimer.
0: Ouais. Donc tu as des noms ou pas trop qu'est-ce que tu écoutes aujourd'hui
1: J'écoute des choses. Je dois écouter 5 ou 10 albums par jour nouveaux, donc j'écoute plein de choses. J'ai découvert un chanteur à travers lequel j'étais passé complètement à côté qui s'appelle Chris Ekman, qui est l'ancien chanteur des Walkabouts. J'ai découvert ça dans sa biographie et j'ai adoré cet album. À côté de ça, j'écoute beaucoup de musique électronique. J'ai pris mon pied au concert des V&V Nation, qui est un groupe irlandais qui vit en Allemagne il n'y a pas très longtemps. C'est très éclectique. Je m'oblige par envie.
0: Oui, tu vis pas dans la nostalgie.
1: Non.
0: C'est au contraire.
1: Mon seul regret, c'est de ne pas pouvoir écouter tout ce que je voudrais écouter. Voilà, parce que quand je regarde ma discothèque, j'ai envie de tout écouter et il faut les prendre un par un. Mais voilà.
0: En famille ou entre amis, de chanter un peu ou de jouer.
1: Je joue plus beaucoup. J'ai mes instruments qui sont. J'ai mes guitares qui sont accrochées au mur dans mon bureau où je travaille, mais j'écris plus que je joue de la guitare. Et puis. Pour être très franc, je suis pas un très bon musicien. Donc c'est peut-être aussi pour ça que voilà.
0: Ouais,
1: que
0: mais c'est très bien.
1: Tu je, as suis fait mieux, choix, je suis plus à ma place de l'écrire.
0: De parler d'eux et voilà, c'est très bien. Bon, on va écouter Johnny Cash pour terminer. Mais je te remercie Laurent d'être venu. Je rappelle Laurent Charliot, L'ombre d'un roi, le dernier secret de Clearwater chez Iéna Édition. Je vous le conseille vivement parce que on l'a évoqué. Il y a plein de choses intéressantes et c'est un premier roman. Hors antenne, tu dis il y a peut-être des petits points. C'est un nouvel auteur donc qui va encore prendre de la bouteille et s'améliorer au cours des années. Donc je pense qu'on aura très certainement l'occasion de se revoir ici. La prochaine sortie, ce serait quand, l'année prochaine ?
1: Avril 2026.
0: Avril 2026. Bon, on va prendre date pour cette époque. On remercie Manu qui a réalisé cette émission. Et puis on termine par Johnny Cash.
1: Avec plaisir.
0: Allez, au revoir.
1: Merci
0: Laurent,
1: beaucoup.
0: Et à bientôt.
1: Merci.

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2: Bonjour et bienvenue, 15h TU, 17h ici à Paris, le journal sur RFI.
3: Gilles Moreau.
2: Dans l'actualité, la rencontre entre l'émissaire américain et Benjamin Netanyahou, le premier ministre israélien qui jusqu'à maintenant n'a pas donné suite au plan de paix américain pour Gaza, qui reste très populaire au sein du Likoud. Reportage à suivre. À nouveau des victimes civiles en Russie bombardées par l'Ukraine. La Russie confrontée aux pénuries de carburant, y compris dans la capitale Moscou. La convention de l'ONU contre la désertification se tient en Mongolie à l'heure où le réchauffement climatique aggrave la dégradation des sols. Le même réchauffement favorise les feux de forêt qui se multiplient en Europe. Le Premier ministre français Sébastien Lecornu est en Gironde quelques semaines après le méga-feu dévastateur. Il a été chahuté par une partie des habitants. Israël reçoit ce lundi la visite de Jared Kushner, l'émissaire américain, au lendemain de ses entretiens au Caire avec des chefs du Hamas. Il s'entretient avec le Premier ministre Benjamin Netanyahou dans l'espoir de faire avancer le plan de paix américain pour Gaza. Un plan que le gouvernement israélien a pris soin jusqu'à maintenant de ne pas approuver en l'état. Il faut dire que ce gouvernement est toujours aussi populaire dans les rangs du Likoud, le parti au pouvoir. À l'approche des élections du 27 octobre, des primaires se tiennent aujourd'hui et Benjamin Netanyahou est plébiscité par les militants, comme l'a constaté Frédéric Misselin.
4: Je pense que le Likoud restera fort dans l'avenir sous la direction de Benjamin Netanyahou.
5: Il n'y a pas mieux, il n'y a pas mieux. Et tout ce qu'on dit contre lui, c'est par jalousie, mais c'est de la méchanceté même. Je suis sûre que le Likoud va monter, je suis sûre qu'il est le plus fort.
6: Personne d'autre ne peut le faire. Cet homme a tout un pays derrière lui. Il mène le pays vers des sommets. On n'avait pas vu ça depuis la guerre d'indépendance.
7: C'est grâce à lui que nous avons pu gagner cette guerre qui se poursuit encore aujourd'hui. Et l'économie israélienne est florissante. Je crois qu'il peut continuer à nous faire avancer dans cette même direction. On ne peut pas se permettre d'avoir quelqu'un d'autre à la tête du pays.
2: Quelques 142 000 membres encartés sont appelés aujourd'hui à voter pour ces primaires du Likoud. L'objectif est de former la liste qui se présentera aux élections du 27 octobre. Enfin, à propos de la visite de Jared Kushner, on apprend à l'instant que Benjamin Netanyahou demande qu'un général américain supervise la remise des armes du Hamas à Gaza. La Corée du Sud a réagi à l'annonce de Donald Trump sur les exercices militaires conjoints qui, comme chaque année, viennent de commencer. Des manœuvres que le chef de la Maison-Blanche veut réduire considérablement. Les exercices ont commencé comme prévu, a fait savoir ce matin à Séoul le ministère de la Défense, assurant qu'il y avait toujours une étroite collaboration avec les États-Unis. À Washington, la décision de Donald Trump, prise en fait au nom des bonnes relations avec la Corée du Nord, est qualifiée de stupide et incohérente par le sénateur Jack Reed. C'est le principal membre démocrate de la commission des forces armées. En Chine, le président Xi Jinping a célébré ce lundi le centenaire de la naissance de Jiang Zemin, mort en 2022. L'ancien président avait pris la tête du parti communiste dans le sillage immédiat de la répression du mouvement de la place Tiananmen. Devant des milliers de responsables réunis au palais du peuple à Pékin, Xi Jinping a rendu hommage à son héritage en insistant sur son rôle pendant la crise politique de 1989 à Pékin pour RFI, Claire Broders.
8: Un hommage à Jiang Zemin, mais aussi un rappel très politique de ce qui avait contribué à son ascension au sommet du pouvoir chinois. Au printemps 89, alors que les manifestations étudiantes gagnent plusieurs villes du pays, Jiang Zemin est secrétaire du Parti communiste à Shanghai. Et, référence rare dans un discours officiel, Xi Jinping revient aujourd'hui, en quelques phrases, sur son rôle pendant cette période.
9: Au printemps et à l'été 1989, il y a eu une grave tempête politique en Chine. Le camarade Jiang Zemin a résolument soutenu et mis en œuvre la prise de décision correcte du comité central du parti et a vigoureusement maintenu la stabilité de Shanghai.
8: Une formulation qui reprend le vocabulaire officiel du parti. Pas de mouvement de Tiananmen ni de répression sanglante dans le discours de Xi Jinping, mais une grave tempête politique à laquelle Jiang Zemin aurait répondu en préservant la stabilité. Quelques semaines plus tard, après l'écrasement du mouvement à Pékin, Jiang est choisi pour succéder à Zhao Ziyang à la tête du parti. En rappelant cet épisode aujourd'hui, Xi Jinping célèbre donc aussi une qualité essentielle dans le système politique chinois. Dans les moments de crise, la loyauté envers la direction du parti et la préservation de sa stabilité passent avant tout. Claire Broderst, Lei Yang, Pékin. RFI.
2: La guerre Russie-Ukraine, Moscou fait état de 6 morts dans une attaque ukrainienne, 6 victimes civiles et 4 blessés dont un enfant atteint par des missiles dans la région de Belgorod près de la frontière. La Convention des Nations Unies contre la désertification s'est ouverte ce lundi à Oulan-Bator, la capitale mongole. Toute la planète souffre d'une crise de plus en plus aiguë. La dégradation des sols de plus en plus secs et de plus en plus abîmés sous l'effet notamment du réchauffement climatique. Les spécialistes estiment que chaque année, quelques 100 millions d'hectares de terres saines et productives sont perdues. Le réchauffement, encore lui, il est en cause dans la multiplication des feux de forêt cet été en Europe, comme en Grèce et en Belgique actuellement. En France, le Premier ministre Sébastien Lecornu est en Gironde pour lancer la reconstruction du territoire dévasté par le méga-feu du mois dernier. Il a promis une aide de 12 millions d'euros pour la Gironde et les Landes, mais sa visite a été mouvementée. Le Premier ministre a été chahuté par une partie des habitants mécontents de sa gestion du sinistre. Sa décision a été prise très discrètement, presque en catimini. Le gouvernement australien a décidé de suspendre la délivrance des visas vacances-travail. Cette pause pour les candidats de quelques 24 pays s'inscrit sur fond de pression croissante contre le gouvernement travailliste afin qu'il réduise le solde migratoire du pays continent. Explication de Yelena Tomic.
10: Les autorités continuent de recevoir et de traiter les demandes, mais les délais sont ralentis. C'est ce qu'a déclaré dimanche le ministre australien de l'Intérieur, Tony Burke, cherchant à rassurer les candidats dont les dossiers s'éternisent. Pourtant, selon le Sydney Morning Herald, les demandes des ressortissants de 24 pays sont bel et bien suspendues pour l'exercice financier en cours. En cause, une histoire de quotas. Fin juin, Canberra a délivré plus de 225 000 visas, vacances-travail, soit le quota annuel fixé par le gouvernement albanais pour les 3 prochaines années. Ce visa est très prisé, des Européens et des Japonais notamment, car il permet à ses détenteurs de combiner loisirs et travail durant leur séjour. Le gel suscite la polémique. Pour les opposants, la suspension portera un coup sévère au secteur agricole et touristique dans les zones rurales et isolées qui font justement appel à ces jeunes pour pallier la pénurie de main-d'œuvre. En tout cas, le sujet relance les spéculations et de vifs débats autour de la politique migratoire, d'autant que le ministre de l'Intérieur devait annoncer au début du mois de nouvelles restrictions, mais l'annonce a été reportée sine die.
2: Nouveau drame de l'immigration en mer Méditerranée. L'ONG italienne Emergency annonce que 7 migrants ont été retrouvés sans vie après le naufrage de leur embarcation au large de la Libye. 5 autres ont pu être sauvés, dont 2 victimes d'asphyxie se trouvent dans un état grave. En Colombie, les recherches poursuivent une semaine après le séisme qui a frappé l'ouest du pays. Elles continuent, même si à ce stade, l'espoir de retrouver des survivants est infime. Le tremblement de terre a fait près de 300 morts et des milliers de blessés. Quant à la reconstruction des zones détruites, on estime qu'il faudra plusieurs milliards de dollars. Le nouveau président d'extrême droite demande à Donald Trump de suspendre les droits de douane qui frappent son pays. Plein fait maintenant sur un sport qui en temps normal et comparé à d'autres ne fait guère parler de lui. Il s'agit du badminton à l'heure des championnats du monde organisés en Inde. L'équipe de France y participe avec pour objectif de ramener au moins 1 médaille. Pour y parvenir, Hugo Blaisonneau, les Bleus veulent surfer sur leur bonne dynamique.
11: Une médaille de bronze au championnat du monde l'an passé, 4 médailles européennes dont un titre cette année. Tous les voyants sont au vert pour l'équipe de France qui arrive en Inde avec des prétentions au podium. Christophe Popov, la tête d'affiche de la délégation française, l'affirme. Les badistes se tirent vers le haut en performant sur la scène mondiale.
12: On ne fait pas tous les gros résultats en même temps, mais à la suite, les uns après les autres. Et c'est comme si pendant une année, il y avait toujours un gros résultat à presque chaque compétition. On est dans une continuité, dans une habitude, je dirais. Et je pense que ça pousse également tout le groupe d'à côté qui, eux, s'entraînent au quotidien avec des personnes qui font des gros résultats et qui se disent ben, pourquoi pas moi.
11: Pour Delphine Delru, médaillée de bronze avec le double mix l'année dernière, cette dynamique est le fruit d'un long travail.
13: On a performé chez les jeunes très tôt, donc ça nous a donné envie de faire la même chose en senior. On a été un peu précurseur avec notre génération d'un peu tout, donc il y a eu des talents, c'est sûr, mais aussi un système qui s'est de plus en plus professionnalisé autour de nous.
11: Désormais, les Bleus entament leur compétition avec un statut différent, alors quand Cyril Gombrowicz, directeur technique national, doit fixer un objectif, il est clair.
14: Sans médaille, on sera un peu déçu. Voilà, après, c'est le sport, peut-être qu'ils font des super matchs et qu'il n'y aura pas de médaille.
11: Une médaille pour faire aussi bien que l'an dernier, et pourquoi pas marquer l'histoire en décrochant une première finale au championnat du monde individuel pour le badminton français.
2: C'était Hugo Blaisonneau et c'est la fin du journal. L'information revient à 18h heure de Paris avec le journal en français facile, présenté ce soir par Charlotte de Rouen. Très bonne fin de journée sur RFI.
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0: Bonjour à toutes et à tous. La COP17 sur la désertification s'est ouverte aujourd'hui en Mongolie. Il est urgent d'agir car d'ici 2050, la sécheresse touchera 75% de la population mondiale. Chaque été, les militaires américains et sud-coréens s'entraînent pour faire face à la menace nord-coréenne. Mais cette année, Donald Trump a dit vouloir réduire ses exercices car ils coûtent trop cher aux États-Unis et envoient un mauvais signal. L'armée israélienne ne se retirera pas de la bande de Gaza avant le désarmement du Hamas. Voilà ce qu'a dit le Premier ministre israélien Benjamin Netanyahou à Jared Kushner, l'émissaire américain en visite en Israël ce lundi. La Belgique fait face à un incendie de grande ampleur dans une forêt proche de l'Allemagne. 500 pompiers et militaires sont mobilisés.
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0: Restaurer les terres, restaurer l'espoir. C'est le titre de la COP17 sur la désertification. Elle a débuté aujourd'hui à Oulan-Bator en Mongolie. À l'échelle mondiale, la désertification et la dégradation des terres entraînent chaque année une perte annuelle de 100 millions d'hectares de terres saines et fertiles, des terres qui peuvent être cultivées. Ces phénomènes menacent donc directement la vie de plus de 3 milliards de personnes. Il est urgent d'agir, Igor Strauss.
4: Le constat est connu, les enjeux immenses, comme le rappelle Tamsir Mbaye de l'Institut sénégalais de la recherche agricole.
5: La COP17 intervient à un moment où la dégradation des terres est devenue une menace mondiale, avec des conséquences directes sur la sécurité alimentaire, la disponibilité de l'eau, la biodiversité et les moyens de subsistance de millions de personnes.
4: Pour Tamsir Mbaye, il est temps de passer du discours aux actes et la bonne nouvelle, c'est que les solutions existent.
5: Il faudra, pour ce faire, restaurer les arbres, mais aussi les sols, les parcours pastoraux et les systèmes agricoles. Si nous prenons le cas du Sénégal, nous avons des expériences prometteuses. Les résultats montrent qu'en associant la recherche, les pouvoirs publics et les autres acteurs tels que les ONG, il est possible de restaurer la fertilité des sols en améliorant les revenus des populations.
4: La restauration des sols a un coût évalué à 1 milliard de dollars par jour par la Convention des désertifications, mais cet investissement rendrait bien des services, Tamsir Mbaye.
5: Restaurer les sols, ce n'est pas seulement protéger l'environnement, mais nous pensons sérieusement que c'est investir dans la paix, la résilience et le développement du monde.
4: Après une COP16 sans grand résultat, à Riyad, il y a 2 ans, il est temps de restaurer l'espoir en s'attaquant réellement à la dégradation des sols.
0: Igor Strauss. Au Mali, le célèbre chroniqueur Mohamed Youssouf Batili, alias Rasbat, a été condamné ce lundi à 10 ans de prison, dont 3 avec sursis, pour atteinte au crédit de l'État et association de malfaiteurs. Cet homme est une voix critique de la junte au pouvoir. Il était en détention depuis 3 ans. L'influenceuse Roca Doumbia, dit Rose la vie chère, a aussi écopé de la même peine.
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0: Des soldats sud-coréens et des militaires américains mobilisés pour de grands exercices conjoints. Chaque été, les armées américaines et sud-coréennes s'entraînent ensemble. Mais ce lundi, Donald Trump a jeté un coup de froid en expliquant vouloir réduire considérablement la participation des États-Unis. Le président américain trouve que ces manœuvres coûtent trop cher, mais aussi qu'ils envoient un mauvais signal, un signal totalement inapproprié et hostile à la Corée du Nord, un pays qui, selon le président américain, s'est montré non menaçant et respectueux jusqu'ici. Pourtant, Nicolas Feldman, les faits, eux, montrent le contraire.
3: Menaçante, la Corée du Nord l'est d'abord avec ses programmes nucléaires et balistiques. Les sanctions de l'ONU n'y changent rien. Jeudi dernier, un tir a encore placé toute la région en alerte. Le missile a parcouru 700 km avant de s'abîmer en mer du Japon. La Corée du Nord est donc une menace pour ses voisins, mais elle l'est aussi désormais loin de ses frontières. Pyongyang soutient en effet la Russie dans sa guerre en Ukraine. Le régime fournit à Moscou des munitions, des missiles et des soldats. Alors pourquoi, malgré ces menaces, Donald Trump cherche-t-il encore à ménager la Corée du Nord? L'idée, répond la presse à Séoul, est d'apparaître comme un faiseur de paix pour ramener Pyongyang à la table des négociations. C'est déjà cette stratégie qu'avait adoptée le président américain lors de son premier mandat. Le sommet historique en juin 2018 avec Kim Jong-un était ambitieux. Il prévoyait de pacifier la péninsule de Corée et de lancer la dénucléarisation de la Corée du Nord. 8 ans plus tard, aucun de ces deux objectifs n'a été atteint.
0: Nicolas Feldman du service international de RFI. Jared Kushner est en visite en Israël. L'émissaire américain, l'envoyé spécial des États-Unis, a rencontré le Premier ministre israélien ce jeudi avec un objectif: tenter de faire avancer la deuxième phase du plan de paix américain dans la bande de Gaza, ce qui a été rejeté par Benjamin Netanyahou, qui demande le désarmement du Hamas avant de poursuivre les négociations. Ces discussions interviennent alors que les Israéliens voteront dans quelques semaines pour élire leurs députés. Et le Likoud remportera-t-il ces élections? Rien n'est moins sûr, le jeu est ouvert. Le Likoud, c'est justement le parti du Premier ministre Benjamin Netanyahou. Aujourd'hui, les militants votaient pour des primaires pour définir la liste des personnes qui iront aux élections d'octobre. Et Benjamin Netanyahou est plébiscité. Écoutez cette militante.
6: Les sondages disent toujours que le Likoud est en baisse. Oui, je prie et j'espère qu'il sera le prochain Premier ministre. Je ne dis pas qu'il n'a pas fait d'erreur, mais c'est grâce à lui que nous avons pu gagner cette guerre qui se poursuit encore aujourd'hui. Et l'économie israélienne est florissante. Je crois qu'il peut continuer à nous faire avancer dans cette même direction. On ne peut pas se permettre d'avoir quelqu'un d'autre à la tête du pays.
0: Des propos recueillis par Frédéric Misselin. L'ONU met en garde contre une escalade du conflit au Yémen. Le haut commissaire des droits de l'homme appelle les belligérants à cesser toute offensive. Il appelle donc toutes les parties engagées dans ce conflit à arrêter de se battre. Après des années de guerre de moindre intensité, les rebelles houthis, soutenus par l'Iran, intensifient leurs attaques contre les zones contrôlées par le gouvernement yéménite, soutenu par l'Arabie Saoudite. La semaine dernière, les Houthis ont lancé des offensives les plus meurtrières depuis des années, tuant près de 60 membres des forces gouvernementales. En Belgique, un incendie historique touche le pays depuis vendredi. 3000 hectares ont brûlé dans les Fagnes, dans l'est du pays, dans une zone naturelle protégée pour sa faune et sa flore proche de l'Allemagne. Le feu est toujours en cours, mais il ne progresse plus. Une enquête a été ouverte pour déterminer les causes de cet incendie. Les précisions de Laxmilota.
7: L'enquête ne pourra véritablement débuter que lorsque le site deviendra accessible aux enquêteurs. Ce n'est pas le cas pour l'instant. Les pompiers luttent toujours contre la progression des flammes. Ils comptaient un peu sur la pluie tombée en début de matinée, mais l'épisode pluvieux est déjà terminé. Il ne pleuvra à nouveau que mardi. Les enquêteurs devront établir si le feu a été déclenché par un promeneur, accidentellement ou volontairement. Le ministre belge de l'Intérieur rappelle que 90% des incendies sont d'origine humaine et en majorité d'origine criminelle. C'est une zone très touristique, un parc naturel protégé, prisé pour ses sentiers de randonnée. Une question se pose dès lors, pourquoi le drapeau rouge n'a-t-il pas été hissé la semaine dernière à cet endroit ? Un drapeau rouge qui permet d'interdire les promenades en cas de risque incendie lié à la sécheresse par exemple. Le centre de coordination de la région wallonne explique qu'il n'a pas estimé nécessaire de le faire. Laxmilota, Bruxelles, RFI.
8: C'est la fin de ce journal en français facile. Merci de l'avoir écouté.

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0: truc pour ça. Faut juste trouver le gars.
1: Qu'on arrive à taverne, moi pis mon chum, la police. On s'assied au bord, on demande à la waitress. 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
2: Le gars.
1: Ben, le gars.
2: Quel gars?
1: 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Ça a l'air qu'ils savent même pas c'est quoi le gars dans ce coin-là.
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0: Qu'y a-t-il de plus irritant que de tousser ou d'éternuer pendant l'office? Pour supprimer les mauvais rhumes, utilisez Rhinomicelle, le livre de messe traité à l'eucalyptus et au bourgeon de pin naturel. Mon rhume est fini, je rends grâce au ciel. Merci Rhinomicelle.
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Alternantes, alternantais, bonjour, c'est Chemin de Terre, une émission consacrée aux musiques traditionnelles et d'inspiration traditionnelle. Tout juste rentré de Lorient, où je suis resté toute la durée du Festival Interceltique, je vous propose une émission entièrement consacrée à l'édition 2026 avec trois intervenants. Denis Lematec, président du FIL, Jean-Philippe Maurras, directeur artistique, et Gabriel, une des nombreuses bénévoles.

Avant de retrouver notre premier invité, nous allons écouter le groupe Old Blind Dogs, un groupe écossais qui a plus d'une trentaine d'années d'existence, qui était programmé au Festival Interceltique de Lorient. C'était le samedi 1er août au Palais des Congrès, un concert auquel j'ai eu la chance d'assister. Ma foi, je ne l'ai pas regretté. Le groupe a toujours autant d'énergie et de dynamisme sur scène. On retrouve deux des membres fondateurs, pratiquement, Johnny Hardy et Aaron Jones, entourés d'un joueur de cornemuse et d'un percussionniste. Donald est assez fidèle au groupe, d'ailleurs depuis plusieurs années. Nous allons écouter une suite de deux thèmes qui a donné d'ailleurs son titre à l'album, Knucklehead Circus. C'est une composition de Johnny Hardy, le violoniste du groupe, et c'est suivi d'une jig qui s'appelle Nance Jig. Tout de suite après, place à notre premier invité, le président du FIL, Denis Le Matec, pour un bilan presque à chaud.

0: Festival interceltique de l'Orient 2026, ça se termine et je suis en compagnie du président Denis Lemintec. Première édition en tant que président pour vous.
1: Oui, c'est ça. Oui. J'ai déjà été président quelques mois en intérim, mais jamais dans la partie, dans le vif du sujet, donc les 10 jours de festival. C'est une première, effectivement.
0: Mais présent sur le festival depuis de longues années, quand même.
1: 37 ans, oui.
0: Tout à l'heure, à la conférence de presse, vous avez dit que vous aviez tout lieu d'être satisfait de cette 55e édition.
1: Oui, je suis très satisfait, hein, sur tous les sujets. En fait, d'abord, un festival, c'est de la culture, et j'ai vu que le public a répondu présent. On va faire encore plus de monde, de l'ordre d'un million, autour d'un million de passages. Donc c'est une vraie satisfaction. Et puis aussi parce que j'ai ressenti un sentiment de bien-être des festivaliers. Malgré le nombre, tout le monde s'en sentait bien. J'ai vu que des gens s'amuser, être heureux. Le dispositif de sécurité ayant plutôt très très bien fonctionné, il s'est quasiment rien passé sur les jours, donc qui renforce encore l'image du festival Intercity d'Orient, d'un festival pour les familles, familial, calme, paisible, et ça c'est une vraie satisfaction, oui.
0: Voilà, et puis aucun incident à déplorer, évidemment.
1: Très très peu, globalement par rapport à un million de passages. De toute façon, tous les vendredis ou tous les samedis, il peut se passer quelque chose, tous les jours, hein, avec ou sans festival, et il n'y a rien eu de particulier, rien de notable.
0: Alors, il y a beaucoup de bienveillance.
1: Oui, et puis je sais pas, je sens les gens reposés, calmes, y compris les bénévoles que je côtoie, qui sont très fatigués par ces 10 jours de travail, méchants, une sorte de bien-être. Et c'est que, globalement, c'est que ben, on a réussi notre pari, quoi, hein, de faire un beau festival. Et bien évidemment, ensuite, il ne faut pas être naïf, il y aura les aspects économiques. S'il y a du monde, on peut estimer que... On peut estimer que l'année sera plutôt bonne, hein, parce que ça reste très compliqué pour les festivals. Hein. La partie, il ne faut pas se voiler la face, la partie économique est importante.
0: Ah bah c'est le nerf de la guerre. Hein. Alors, en tant que président, est-ce que vous avez le temps de vous déplacer et aller voir des concerts, des spectacles?
1: Alors, non. En fait, on se déplace beaucoup, c'est très usant, et j'essaye d'aller voir quelques spectacles, j'en ai vu. Mais en fait on est très très pris et c'est un tourbillon et c'est pas si simple. J'ai été voir Perceval hier sur le conseil de mes enfants et voilà, c'est un des rares concerts que j'ai vu quasiment en entier. Autrement j'essaie de voir des petits morceaux par-ci par-là.
0: Alors l'édition 2027, on a déjà le thème, bien sûr vous êtes déjà dedans, non?
1: Oui, nous bien évidemment. Et après le 2027, ce choix a été validé en novembre de l'année dernière. On travaille quasiment un an à l'avance. Et là, c'est tout à fait le rôle de Jean-Philippe Moras, mon directeur artistique. Il s'y planche à fond. Et moi, de mon côté, en tant que président, je suis plus orienté sur tous les aspects mécénat, partenariat, développement. Comme vous venez de le dire, hein, l'économie, c'est quand même le nerf de la guerre. Et en fait, pour vous dire, je ne m'implique pas dans le... Chacun a son rôle, hein. Jean-Philippe c'est l'artistique, je lui demande même de ne pas m'en parler, je veux être comme tout le monde, comme tous les bénévoles, quand la programmation est dévoilée, ben je la découvre. C'est une surprise pour moi aussi, et voilà.
0: Voilà, vous êtes plus sur l'aspect tout ce qui est logistique et compagnie. Voilà.
1: Oui, chacun son domaine, on a une bonne répartition de domaines. Mon rôle de président, c'est bien évidemment à un moment d'arbitrer, hein, c'est le rôle d'un président. Mais je suis plus dans tout ce qui est hors artistique. Oui.
0: Voilà, les relations avec les élus aussi, sans doute.
1: Bien évidemment. Hein. Festival interceltique de l'Orient, dans l'Orient, il y a l'Orient. Et c'est un festival urbain. Bien évidemment, on a des collaborations très étroites, beaucoup de réunions avec la ville de l'Orient et avec l'agglo aussi, en sachant que on parle du festival, mais le festival, c'est aussi 40 millions d'euros de retombées pour l'agglomération. Hein, donc ça anime un territoire. C'est pas que nous, en fait. Hein.
0: C'est pas négligeable.
1: C'est pas négligeable.
0: Donc, en route vers 2027, donc, eh bien, belle année jusqu'au festival dont vous pouvez peut-être rappeler les dates l'année prochaine.
1: Alors, c'est du 30, c'est une colle que vous posez.
0: Ah, pardon.
1: 30 plus 10 jours.
0: Voilà, 30 plus 10 jours. On va dire du vendredi au dimanche.
1: Voilà. Mais par contre, je sais que ça commence le 30.
0: Voilà, et le 30 juillet. Voilà. Eh bien, merci à vous. Et puis, reposez-vous bien, parce que je pense que vous en avez besoin, là, non?
1: Oui, alors, pour nous, en fait, ça va s'arrêter lundi soir. parce que demain, on va faire un peu les bilans. On a une réunion de bureau demain. Et ensuite, surtout, un moment qui me plaît particulièrement, c'est le pot de remerciement des bénévoles demain soir à 18h. Et c'est le moment de se retrouver. Parce qu'on a tous la tête dans le guidon pendant le festival. Et là, c'est un moment de convivialité que j'attends beaucoup.
0: Voilà, on rappelle près de 1800 bénévoles sur l'édition 2026.
1: C'est ça, 1800, oui.
0: Eh bien, merci à vous et à bientôt. Canavo.

C'était Gabzo, il parle groupe Collage Trad, un groupe qui nous vient de l'Ouest canadien, qui a été programmé aussi à Lorient à plusieurs reprises sur différents sites. J'ai pu rencontrer un des violonistes du groupe, Gabriel Dubreuil. C'était Gabzo, il parle groupe Collage Trad, un groupe qui nous vient de l'Ouest canadien, qui a été programmé aussi à Lorient à plusieurs reprises sur différents sites.

0: C'est une interview en duo avec Stéphane Nicolo, bien connu sous le nom de Coyote, mon correspondant, dans le Morbihan Sud.
1: Jean-Philippe Moraz, directeur du Festival Interceltique de Lorient. Déjà 5 ans, hein, plus de 5 ans même. Hein.
2: C'était on dit ça en tant que directeur artistique, c'était ma 5e signature. C'est une signature pour un directeur artistique. C'est le 5e festival dont j'ai écrit. Donc je signe la ligne artistique. Je suis arrivé il y a 6 ans déjà. J'avais tuilé en 2021 avec le directeur précédent, Lizardo Lombardia. Et donc voilà, ça avait été une idée un peu particulière. On est une édition plutôt particulière parce que c'était on sortait du Covid.
3: Oui, c'était pas la meilleure année.
2: C'était pas la meilleure année, mais bon, ça m'a permis déjà de faire connaissance avec les équipes, de prendre un peu l'outil en possession pour pouvoir travailler déjà sur sa première année en 22. 23, 24, 25 et 26. Donc là, je vais attaquer le 6e festival et justement avec ce nouveau thème de 2027 qui est un thème à nouveau transversal et qui est donc les femmes des pays celtes.
1: Un bilan de 1 million de visiteurs entre autres.
2: Autour d'un million, c'est toujours très difficile de pouvoir donner. On additionne réellement les chiffres de chaque jour. On a eu une fréquentation beaucoup plus importante qu'en 2025, qui était déjà une très très bonne année. Donc ça, c'est pleinement satisfaisant. Donc autour d'un million de visiteurs sur les 10 jours. Par contre, un chiffre concret, c'est près de 204 000 billets et badges vendus. Donc ce qui est beaucoup. L'année dernière, on devait être aux alentours de 185-186 000. Donc ça aussi, c'est une satisfaction. C'est la satisfaction que les festivaliers répondent présents aux propositions artistiques que l'on fait, puisqu'ils viennent au spectacle. Il y avait beaucoup de spectacles qui ont affiché complet. Donc, voilà, je ne peux être que pleinement satisfait et ça encourage à continuer dans cette veine.
3: Voilà, et puis il y avait le retour du théâtre aussi qui est un lieu quand même bien confortable.
2: Hein. Oui, et tous les spectacles du théâtre ont un fichier complet, donc c'est quand même montre effectivement. Et ce théâtre est situé en plein dans les sites du Festival Interceltique, donc il manquait l'année dernière, donc j'étais très heureux parce que c'est quand même des occasions et un lieu qui permet de faire des programmations, des fois plus pointues. Je pense notamment à l'Irlande symphonique avec l'orchestre symphonique du festival, les chœurs du festival, et donc ça a été une très très belle soirée, ça le mercredi autour des créations de Chandler.

0: le breton Ronan Le Barthes qui jouait le Yulon Pipe. Très beau concert et qui a marqué les esprits. Nous étions nombreux, être un petit peu nostalgiques du Brendan Voyage et puis de Pilgrim aussi. Autre composition de Shaun Davey. Nous retrouvons maintenant Jean-Philippe Maurras. Il nous parle des nouveautés apportées au festival cette année.
1: Ben, on a apporté pas mal de nouveautés cette année. Je penserais, entre autres, à la Taverne Celte qu'on a. C'était une nouveauté en 2025. On l'a agrandi. On a proposé effectivement des notions de brunch et de dîner spectacle un peu plus poussées et ça a remporté un franc succès. On a souhaité également renouveler des soirées comme Electro Fil. Pour la deuxième édition, on était effectivement complet sur cette soirée électrophile. On a innové aussi en faisant une soirée un peu plus consacrée au métal celtique avec Eluveti. Et donc ça, c'est des satisfactions. On a ouvert le Jardin Jules Ferry avec une nouvelle entrée sur le festival qui a pleinement rempli son rôle. Il y a énormément de monde, mais c'est fluide. On peut quand même passer d'un endroit à un autre sans aucun problème. Donc ça, c'est satisfaisant. Le club... Que dire du club, c'était le 5e anniversaire du club déjà, et avec les mêmes responsables, donc on a célébré un peu ces 5 années de ce lieu qui est devenu très très rapidement assez emblématique sur le Festival Interceltique de Lorient.
0: Blindé tous les soirs,
1: ça correspond effectivement, c'est une demande, c'est aussi des propositions artistiques qui sont très très variées, et moi ça c'est ça qui m'intéresse. On disait par exemple sur la soirée électrophile aussi, on invite un artiste comme Perceval, il est rennais, il est breton, il y a un lien, mais voilà, c'est aussi très mainstream. Mais justement, pour les gens qui sont venus voir Perceval, ils ont pu aussi découvrir Fleuve, qu'ils ne connaissaient pas forcément, ou découvrir Noun. Et justement, c'est le but, c'est de pouvoir inciter un public le plus large possible à découvrir les richesses de notre culture bretonne et de nos cultures celtiques.
0: Alors j'en viens justement à la soirée métal. Est-ce qu'on peut avoir une idée d'un public qui ne serait pas venu autrement au Festival Interceltique, venu parce que c'est une soirée métal ?
2: Et ça peut
1: justement
2: ça ?
1: Oui, je pense qu'il y avait un public différent. Un public des festivaliers, mais on a bien vu apparaître, ne serait-ce qu'au niveau vestimentaire. On devinait qu'effectivement, il y avait un public qui venait pour la première fois au Festival Interceltique. C'est un, pour moi, pour être allé au Hellfest à titre, c'est un public aussi qui est vraiment fan et qui est très bon enfant. Et c'était en tout cas une soirée très sympathique. On pourra renouveler en 2027 cette soirée métal dès lors que j'ai le projet artistique qui correspond. Je ne vais pas programmer du métal pour du métal. C'est d'abord, j'ai toujours du métal celtique et le VSI pour moi, je trouvais que ça correspondait exactement à ce que je souhaitais. Et donc voilà, donc les choix artistiques sont aussi liés aux possibilités et aux artistes qui sont en tournée ou pas sur une édition pour pouvoir les mettre en avant.
0: On pourrait imaginer peut-être un partenariat avec le Hellfest, non ? Parce qu'il programme aussi des groupes, on entend du Bignou et de la Bombarde au Hellfest parfois.
1: Oui, je jette un œil quand même sur leur programmation et également un autre festival qui s'appelle Motoculteur, qui rentre un peu dans ce jeu-là, donc je regarde ce qui est programmé. Voilà, en tout cas, il faut que ça corresponde effectivement à la ligne artistique, mais en tout cas, la porte n'est absolument pas fermée. On a passé une très très bonne soirée métal le mercredi du festival.
3: Donc satisfait sur l'ensemble du festival ?
1: Oui, ce serait difficile ça serait difficile de ne pas l'être vu la fréquentation. Je le dis, on a beaucoup beaucoup de chance au niveau du festival, les festivaliers sont là, les festivaliers adhèrent et comme je le disais, si prennent 1 million de festivaliers cette année, quasiment prennent 1 million de sourires et c'est ça qui est important aussi. C'est un festival très convivial, très bon enfant où on peut venir avec des amis, en famille, de tout âge, qu'on ait 15 ans, qu'on ait 5 ans avec ses parents ou qu'on ait 75 ans, 80 ans ou qu'on soit même avec des handicaps, on peut venir sur ce festival et c'est un festival pour tous et c'est ça qui est important. Le terme souvent dire festival urbain, festival populaire, moi j'aime bien ce terme et je souhaite qu'on reste longtemps un festival populaire.

C'était Water de The Kill, une jig composée par Sean Devey, et cet extrait bien sûr du Brendan Voyage. Ici on avait Lee Mofflin, maintenant disparu au Yoland Pipe, le jour du concert à Lorient au théâtre, c'était

0: C'était All Is One par le groupe suisse Helveti, un groupe programmé le jeudi 6 août pour la première de cette soirée métal qui a remporté un franc succès. Je n'y étais pas. On retrouve Jean-Philippe Moras une dernière fois, donc dans un entretien réalisé en duo avec Stéphane Nicolo, bien connu à Lorient sous le nom de Coyote. Jean-Philippe Moras fait un point sur les partenaires.
1: On a des partenaires fidèles qui suivent le festival depuis longtemps. De belles éditions, comme on enchaîne, permettent d'aller d'en dégager des nouveaux. Il y a eu beaucoup de contacts de prix. Certaines entreprises qui découvraient le festival, qui le connaissaient non, qui l'ont découvert concrètement et qui disent bah, tiens, nous, on serait bien partenaires effectivement de cette manifestation. C'est important économiquement parce que on peut proposer beaucoup de choses, mais il y a quand même toute une économie derrière. On essaye de faire, quand même beaucoup de gratuité. Il y a aussi cet accès badge. 10 euros, 1 euro par jour. Voilà, je défie quiconque d'essayer de faire à moins. Mais voilà, on a un équilibre budgétaire à trouver chaque année. Donc on a besoin effectivement et des collectivités publiques et du partenariat privé et surtout des festivaliers qui adhèrent au projet.
2: Donc après quelques jours de repos, tu vas avoir la tête dans 2027, je suppose ?
1: Oui, je vais remettre la tête dans 2027 parce que
2: c'est
1: déjà depuis janvier que je prépare ces 2027 puisque grosso modo c'est 18 mois de préparation une édition et donc là on fait une petite pause effectivement pour se consacrer à 2026, voilà, un peu de repos et dès début septembre on attaque effectivement 2027. C'est un thème que je trouve absolument bien. J'aime beaucoup les thèmes transversaux où chaque nation celte d'Europe et du monde est concernée et donc pour proposer, et on a énormément d'idées, donc j'ai même assez c'est hâte de pouvoir présenter les premières grandes lignes à partir de novembre 2026.
3: Il y a déjà des candidates, hein. J'ai discuté avec des chanteuses.
1: Ah, il y a énormément de choses, donc on est habituellement énormément sollicité, là encore plus, donc voilà, c'est à moi et à mon équipe de construire effectivement cette édition, mais en tout cas qui sera, je l'espère encore, une très belle édition.
2: Moi je me dis, qu'est-ce qu'on va pouvoir faire de plus, parce que la femme est quand même déjà bien présente dans la programmation notamment.
1: Oui, je suis hâte de l'entendre dire, parce qu'on y a toujours, il y a une prédominance des hommes, etc. Et hâte, non, la programmation féminine, elle est là, elle va pas attendre l'année 2027 pour les... C'est simplement de mettre un focus en disant il y a des choses extraordinaires qui se passent aussi, et comment dire, que c'est peut-être d'ouvrir les yeux sur une réalité artistique que peut-être certains ne voient pas. Donc voilà, ça permet de mettre le focus, comme la jeunesse a toujours été là et a toujours été présente sur le festival, et qu'en 2024 on avait mis le focus sur la jeunesse, ça a permis de se dire mais waouh, quelle bouffée de dynamisme, et c'est ça que je souhaite à travers ces thèmes transversaux.
2: Et la jeunesse, on la retrouve toujours d'ailleurs.
1: Elle est toujours là et elle sera là encore là longtemps. C'est primordial. Effectivement, aussi bien des groupes, confirmés que des groupes émergents. Elle nous porte. C'est ça aussi qui c'est, cette jeunesse, elle nous porte. On voit les exemples cette semaine avec encore la deuxième promotion, l'Interceltic Music Camp. On voit la jeunesse avec le travail qu'on a fait avec les confédérations Kenler et Sonorion, avec la compagnie Ask, Ado, Sonorion, Kenler. Les spectacles de rue qu'ils ont proposés toute la semaine pendant le festival. Leur participation à la grande parade Horizon Celtique, c'est bien, ça fait du bien, c'est juste que du sourire, du dynamisme, et ça porte tout le monde, et ça c'est l'essentiel.
3: Le badge sera toujours présent l'an prochain. Tu as des chiffres sur ce badge ?
1: On augmente encore le nombre de badges vendus. Donc, on devrait être au-dessus de 120 000 badges vendus en 2026. Donc, soit un peu plus de 10 000 de plus qu'en 2025, qui était déjà aussi en augmentation. C'est quasiment plus un sujet, le badge. C'est rentré dans les mœurs, les gens comprennent, et je les en remercie, que ce badge, il contribue à faire ce que l'on fait, et que s'il n'y avait pas, effectivement, ce côté économique de ce badge, qui nous permet de pouvoir continuer à proposer autant de concerts, de propositions différentes, à un prix défiant, je crois, toute concurrence, et de permettre au plus grand nombre de pouvoir assister au maximum de choses sur ce festival.
2: Là, c'est effectivement une partie non négligeable de l'économie, hein, du festival.
1: Oui, 120 000 euros, 10 euros, vous faites le calcul, hein, en dehors des contextes TVA, c'est un peu plus d'un million d'euros. Ce million d'euros, il est nécessaire pour nous, pour pouvoir proposer effectivement tout ça. La gratuité n'existe pas, les groupes ne voyagent pas, uniquement dans l'air. Il y a les coûts des transports, des hébergements, la restauration ont augmenté, les cachets augmentent, les charges sociales augmentent, un ensemble de choses. Donc tout ça, je le dis souvent, la gratuité n'existe pas. Par contre, de travailler pour faire en sorte que les prix soient le plus abordables possible pour tous, pour permettre, c'est gratuit pour les moins de 12 ans, permettre aux plus plus grand nombre familles d'entrées sans gréver un budget, c'est l'essentiel. Et donc, si on peut le maintenir à 10 euros toutes ces prochaines années, ça sera vraiment un satisfait pour nous.
3: Bon, rappelle-nous le thème de l'an prochain et les dates.
1: Donc, 56e Festival Atlantique de l'Orient, donc du 30 juillet au 8 août 2027. Et donc, on fera un focus sur les femmes des pays celtes.
3: Plus 56, l'année le département du Morbihan.
1: On va pas se louper.
3: Kenavo,
1: merci beaucoup.

0: C'était Belle Émilie par le trio québécois Été, programmé pour la première fois au fil cette année, un trio que j'ai eu la chance de rencontrer pour une interview, pour une entrevue, comme ils disent, et cet entretien sera prochainement diffusé dans l'émission. Et pour terminer le rendez-vous d'aujourd'hui, rencontre avec Gabrielle, une bénévole heureuse et satisfaite.
1: 1600 bénévoles sur le Festival Interceltique de Lorient et je suis en compagnie d'une des 1600. Il s'agit de Gabrielle. Bonjour.
2: Bonjour Loïc.
1: Et ravi de te rencontrer et nous parler de justement ton activité de bénévole ici sur le festival. Alors, à quel poste ?
2: Alors, je suis bénévole bar. Ouais. Voilà, c'est la deuxième année, ça se passe super bien. Et cette année, j'ai testé 3 bars en tout. Le bar à cocktail, qui je crois est assez nouveau, c'est je crois la deuxième année, mais peut-être que je fais une erreur en disant ça. J'ai aussi testé Dupuis. Et j'ai fait aussi un départ du Stade du Moustoir.
1: Tu arrives de Toulouse, je crois.
2: Oui.
1: Voilà. Alors, comment est-ce que tu as eu connaissance de cette possibilité d'être bénévole au Festival Interceltique de Lorient ?
2: Alors, moi, la danse bretonne et la culture bretonne me passionnent depuis que je suis ado. J'ai la moitié de ma famille qui est bretonne et on a toujours maintenu un lien avec la Bretagne dans l'enfance, dans l'adolescence. Et dans cette partie-là de ma vie, j'ai appris à danser. Et puis après, à Toulouse, dans la vie de jeune adulte, je me suis investie dans une association dédiée à la culture bretonne à Toulouse, et notamment au chant breton. Et du coup, j'ai eu plein de copains là-bas qui m'ont parlé du fil. Et puis à un moment dans ma vie, j'ai eu l'envie de le faire tout simplement, de découvrir cet endroit qui est merveilleux. On n'a pas beaucoup de culture bretonne à Toulouse, donc j'attends à chaque fois ce moment avec grande impatience.
1: Et tu connaissais le fil avant en tant que festivalière ou tu as directement été bénévole ?
2: En fait non, je le connaissais de nom uniquement et j'ai commencé à y aller il y a 4 ans. Et j'ai vraiment creusé la programmation en cherchant sur internet avec le programme du fil, avec également les réseaux sociaux. Il y a également pas mal de gens sur Facebook et sur Insta qui font des petites vidéos de danse. Je ne sais pas si tu connais un certain Norbert Fesnoz.
1: Oui, bien sûr.
2: Qui poste plein de choses super intéressantes. Mmh. Donc voilà, c'est comme ça que ça m'a vraiment donné envie de venir. Et puis si, j'oublie quand même un super détail important. En fait, c'est quand même grâce à Amzer Neve, l'association, et avec un stage de chant qui est coordonné par Roland Brou, que je suis venue ici. Donc je suis venue d'abord pour le stage avec Roland de chant, et ensuite j'ai enchaîné par le fil.
1: Alors est-ce que ça correspond à ce que tu imaginais ?
2: Je dirais en 100 fois mieux. Je m'attendais à quelque chose de très convivial, de très sympa, avec beaucoup de mélange au niveau des âges, au niveau des professions, au niveau des nationalités même, et une grande camaraderie entre toutes les personnes, et ça a vraiment dépassé ce que j'imaginais. Moi franchement, à chaque fois que je viens ici, ça me redonne vraiment confiance dans l'être humain et dans le monde en général, parce qu'il y a 1 million de personnes quand même qui passent ici en 10 jours. Le festival tient beaucoup grâce aux bénévoles. À chaque fois, le résultat est quand même pas mal, je pense, que les gens sont très contents. C'est incroyable qu'on arrive à faire ça tous ensemble.
1: Alors, est-ce que tu arrives à profiter quand même du festival en tant que danseuse et festivalière ?
2: Ah bah oui, beaucoup. Je vais régulièrement à la salle Carnot, au Quai de Bretagne aussi. Il y a plein de sonneurs super chouettes aussi qui parfois nous proposent de jouer à des moments divers et variés. Genre hier soir, après le Quai de Bretagne, il y a des super cornemuseux là, qui ont mis l'ambiance juste à côté du quai. C'était vraiment génial. Donc oui, je profite de tous les lieux, et puis aussi la taverne du Roi Morvan qui est un endroit mythique.
1: Où nous sommes installés d'ailleurs, pour ne rien vous cacher. Tu trouves le temps et l'énergie donc pour aller danser ?
2: Ouais, en fait, à partir d'un moment, je sais pas, c'est comme pour le footing, il y a un moment où tu oublies la fatigue en fait, tu bois un coup, tu danses et la danse, la camaraderie, l'ambiance, ça enlève la fatigue et tu continues.
1: Donc il faudra peut-être un temps de repos après le festival, non?
2: Oui, je pense que oui. Mais sans aucun regret par contre.
1: Sans aucun regret et donc prête à postuler en 2027.
2: Oui.
1: Alors qu'est-ce que tu penses justement de la thématique prévue en 2027, la femme celte?
2: Alors je suis désolée, je ne connaissais pas la thématique de 2027. Je pense que c'est une super thématique. Je trouve que le festival est quand même très engagé sur les questions du féminisme. En tout cas, moi, vu tout ce qui est mis en place, je me sens vachement en sécurité. Toutes mes interactions pour l'instant avec la majorité des hommes se sont super bien passées, que ce soit au niveau des responsables bar, des salariés, des autres bénévoles. Il y a peut-être un ou deux clients parfois un peu alcoolisés et tout, qui peuvent être un peu lourd, mais c'est une toute petite minorité et franchement, je me sens très très en sécurité ici.
1: Globalement, il y a beaucoup de bienveillance quand même.
2: Oui. Ah oui.
1: Donc prête à revenir en 2027. Est-ce que tu as repéré des musiciens que tu ne connaissais pas et que pour lesquels tu as eu un petit déclic là?
2: Alors cette année ou les années précédentes?
1: Oui, ou cette année ou les années précédentes, oui.
2: J'ai découvert les années précédentes Eris et La Mésange. J'ai complètement flashé sur eux. Un petit groupe qui s'appelle Emezi aussi. Les années précédentes, il y a aussi Folfwen. Je ne sais pas si je prononce bien en breton, désolé. Mais ça fait partie des noms qui m'ont vraiment marqué. Quoi. Ouais.
1: Ah bon, on va les écouter tout à l'heure. Et on se dit à l'année prochaine alors.
2: Ouais, avec plaisir.
1: Merci.
2: Avec plaisir.
1: À bientôt.
2: Merci Loïc.
1: Kenavo.
2: Kenavo.

0: C'était le trio Eris, un coup de cœur récent de Gabriel, bénévole sur le fil à l'instant au micro Eris, programmé au Quai de la Bretagne le jeudi 6 août dernier. Et cet entretien avec Gabriel, qui fait plaisir à entendre, termine la partie de l'émission dédiée au Festival Interceltique avec... Le double bilan dressé par Denis Lematek, président, et Jean-Philippe Maurras, directeur artistique. Et puis, cet entretien avec Gabriel. Nous retrouverons le Festival Interceltique, évidemment, les prochaines semaines. J'ai rencontré pas mal de monde là-bas, donc des entretiens qui seront diffusés très prochainement. Et pour terminer l'émission, eh bien, je vous propose la rediffusion d'une chronique que je propose... toutes les semaines sur Radio Rennes, une chronique qui s'appelle Force Ouest, dédiée à un disque de Bretagne, d'Irlande, d'Écosse, voire de Galice, du Pays de Galles, et cette semaine, direction Irlande.
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0: Force Ouest en Irlande cette semaine avec un disque intitulé Odyssée, paru en août 2024. Un disque que l'on doit à un trio constitué de la violoniste Tara Brin, du joueur de concertina Padre Egren et du guitariste Jim Murray, trois musiciens réputés de la scène irlandaise de ces dernières années. Tara Brin, violoniste mais aussi flûtiste, collectionne toujours les prix et différentes distinctions. Elle a joué avec de nombreux musiciens bien connus de la scène irlandaise. Padraig Gren, joueur de concertina, même chose, hein, un musicien qui a beaucoup tourné et enregistré avec les plus grands. Et Jim Murray, guitariste. C'est du même acabit, on l'a vu notamment aux côtés de l'accordéoniste Sharon Shannon. Leur répertoire est constitué de quelques traditionnels, mais surtout de nombreuses compositions d'eux-mêmes ou d'autres musiciens-compositeurs irlandais. Et c'est le cas de la suite de Rince que je vous propose aujourd'hui. Le premier est une composition d'un accordéoniste légendaire en Irlande, Finbar Dwyer, qui nous a quittés en 2014. Le second est une composition du flûtiste Josie McDermott. Alors lui, il est parti en 1992. Et le dernier, Will, est une composition de Sean Keane, le violoniste des Chieftains, qui nous a quittés en 2023. Un bel hommage aux anciens, si je puis dire, de la part de ce trio.

C'était une suite de trois reels arrangés et interprétés par le trio constitué de Tara Brin, Pat Regren et Jim Murray. La première est violoniste, le second est joueur de concertina et le troisième est guitariste. Leur album, paru en août 2024, s'intitule Odyssée. À signaler que Tara Brin et Pat Regren, originaires du comté Clare, avaient déjà enregistré ensemble en 2021. Petite anecdote concernant Tara Brin, elle a été choisie en 2011 pour jouer du violon au château de Dublin lors de la visite d'état de la reine d'Angleterre. Voilà pour la petite histoire dans la grande histoire, parce que c'était une visite historique quand même de la reine d'Angleterre en Irlande. Je rappelle le titre de cet album, Odyssée. Les trois compères, Tara Brin, Pat Regren, Jim Murray. C'était la chronique Force Ouest, une chronique que j'anime de façon hebdomadaire sur Radio Rennes et que je vous propose de temps à autre ici pour clôturer une émission d'aujourd'hui qui était entièrement ou presque consacrée au Festival Interceltique de Lorient qui s'est terminé le 10 août avec un double bilan, celui de Denis Lematec, président, et Jean-Philippe Maurras, directeur artistique, suivi d'une rencontre avec Gabriel, bénévole, sur le fil. Tout de suite après la fin de l'indicatif de l'émission, vous allez retrouver Stéphane Nicolo, dit Coyote, pour son émission Celte Armorique. À 22h, ce sera place au local de l'étape, Yves Averti, pour Braise Positive. Quant à moi, je vous retrouve la semaine prochaine à la même heure. Portez-vous bien et à bientôt.

Bonjour Matt Benroll et Brezoneg, bienvenue à tous. En français, voici un nouveau numéro de Celtes Armoriques. La passion et l'expérience au service de la culture celtique apparentée et dépoussiérée. Présentation, réalisation, interview, production, Stéphane Coyote-Blesprat pour votre radio avec Corrigan Production. Cette session celto-bretonne sera aux couleurs de l'Irlande et de la Bretagne. Et vous pourrez découvrir le chanteur Bernard Lomé en interview. Il nous vient de la presqu'île de Guérande, en Loire-Atlantique, Bretagne historique. Nous démarrons avec The Celtic Tramps et avec le morceau Weed Up. Ce groupe de Celtic Irish Festif chante en français et existe depuis 2020. Cette formation est originaire de l'Est de la France. Ses 9 membres distillent une musique de qualité à travers l'Hexagone et pas que. Ils étaient récemment en Bretagne pour présenter leur nouvel album Premier Banquet. A noter que The Celtic Tramps a également participé à la BO d'Astérix et le Combat des Chefs d'Alain Chabat. Juste après, nous écouterons Ivy Bush et avec Flowering. Ivy Bush, c'est un trio basé à Nantes qui propose une musique irlandaise moderne, des reprises et des compositions originales pour ce power celtic trio qui rentre dans la lignée de Talisk ou de Imar, des groupes réputés. De la musique celtique remise au goût du jour, avec des rythmes puissants, avec une arme secrète, la cithole à archet, un instrument ancien et surprenant. Dans le tracklist, et surtout les compositions, on retrouve, dans les auteurs, Mélanie Goron, excellente violoniste, qui n'est autre que la fille de Gérard Goron, batteur de Trion. En musique, The Celtic Tramps, Wida, et Ivy Bush, Flowering. À noter que ces deux groupes seront prochainement en interview dans Celtes Armoriques.

0: C'était Ivy Bush, groupe de la région de Nantes, avec Flowering, un nouveau clip qui vient de sortir. Et avant, c'était The Celtic Tramps avec Ouida, extrait de l'album sympathique qui s'appelle Premier Banquet.
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0: Celt Harmonic vous propose Bernard Lomé en interview dans quelques instants, mais avant, on écoute avec son dernier album en date, Une île inventée. Le morceau s'appelle Chevaux de mer.

0: C'était Chevaux de mer et c'était Bernard Lomé, qu'on va retrouver dans quelques instants en interview. Bernard Lomé, c'est un poète, écrivain et chanteur originaire de Guérande, en Loire-Atlantique, en Bretagne historique. Il a découvert la musique très jeune, avec Ferré, Brassens, Ferrat, Brel, mais aussi avec les Doors, les Stones, Clapton, Uriah Heep ou bien encore les Kings. 6 albums, dont le dernier enregistré avec des musiciens reconnus et pointus, des clins d'œil à des chanteurs, auteurs et poètes comme René Guicadou, Jean-Roger Cossimon ou encore Michel Tonnerre, et une chanson et clip emblématique, Pauline de Guérande. Voici un musicien passionné au micro de Salter Moric. Bonjour à Bernard Lomé, comment ça se passe du côté de la presqu'île de Guérande?
1: Ah, très bien, tu vois, il a plu ce matin et il y a un petit rayon de soleil maintenant. Donc, mais tout se passe bien, mais il a fait une chaleur un peu anormale pour nous qui sommes habitués à avoir quelques effluves de pluie de temps en temps qui font du bien à la terre.
2: C'est vrai, on va saluer la Bretagne historique qu'on aime beaucoup, nous, et on y met là-bas. Alors Bernard, comment tu as découvert la musique, toi? C'est la chanson française, hein, c'est des gens connus, mais également le rock'n'roll, hein, comme les Who, hein, ou les Kings. Hein.
1: Ah oui, c'est quand j'ai commencé à jouer, j'ai commencé par le violon, parce que j'écoutais en cachette dans mon lit le soir, à l'insu de la surveillance de mes parents, j'écoutais des émissions comme Pollen, le pop club de José Arthur. Et puis j'ai découvert comme ça des groupes, les Pink Floyd, j'ai découvert Léo Ferré, bien sûr. Alors Léo Ferré, c'était mon maître, il m'a tout de suite impressionné. Et à 13 ans, j'ai été commandé les premiers disques de Léo Ferré, dans le bureau de tabac, parce qu'à l'époque, je vivais dans un petit village de Brière, et donc il n'y avait pas de magasin de disques, il fallait les commander. Et j'allais les commander au bureau de tabac. Et j'écoutais comme ça mes premiers disques. Apples and Oranges de Pink Floyd, les Doors, que j'aimais beaucoup. Et puis, donc, j'ai commencé à apprendre le violon. Je ne joue plus du violon maintenant, parce que c'est très dur. Ça demande un travail considérable. Il faut travailler des heures et des heures tous les jours. Et j'ai commencé le violon, et à l'âge de 17 ans, je suis rentré dans un groupe de bal comme violoniste. Et j'ai commencé à jouer les tangos, les morceaux bretons, etc. Et puis, comme le chanteur partait au service militaire, on m'a demandé de le remplacer parce que je chantais. J'ai commencé à chanter comme ça, en remplaçant un chanteur, en chantant dans les bals. Mais bon, j'étais pas trop satisfait du répertoire. Hein. Je chantais Mike Brandt, Claude François ou d'autres. Donc après, j'ai essayé d'influencer aussi les membres du groupe qui s'appelaient les Lobsters pour qu'on puisse chanter François Béranger, les Doors, les Rolling Stones, les Kings. Et puis ça marchait, tu vois, c'était un répertoire assez hybride entre la musette et puis les chansons un peu plus évoluées, les chansons de la pop, même Uriah Heep, tu vois, Uriah Heep.
2: Des bonnes choses.
1: Ouais, des bonnes choses, ouais.
2: Et puis tu es un petit peu parti sur la chanson française, hein, la chanson française à la sauce celtique aussi, hein.
1: Ah oui, alors après 15 ans de baloche, j'étais pas trop satisfait de ce que je faisais et j'ai découvert Glenmore, j'ai découvert Jules Serva. J'ai découvert Manu Lanuel, Steeble, bien sûr, hein, qui a lui-même été influencé, c'est grâce à Glenmore que Steeble a joué et joue encore. Hein. Et là, je me suis mis à chanter des chansons de Serva, des chansons de Glenmore, des chansons de Tachan, de Ferré. Et puis, j'ai commencé à écrire un peu. C'est pour ça que j'ai fait mon premier disque à l'âge de 28 ans, un disque qui s'appelait « Marie revient ». Avait été distribué par les éditions Manabel, qui est une édition francophone. Donc le disque avait été vendu au Canada et un peu en France.
2: Alors ça se le ramène dans les années 70-80?
1: Eh oui, alors la notion des années, tu sais, ça passe tellement vite.
2: C'est vrai.
1: on a du mal à avoir des références, mais c'était ça, oui.

0: Nocturne en Bruyère, extrait de l'album précédent de Bernard Lomé, sorti en 2022, qui s'appelle « C'était le temps du vent ». Retrouvons Bernard Lomé pour la suite de son interview dans Celtarmorique.
1: Et puis, je pense que tu as eu une carrière professionnelle en même temps, parallèle, et puis la chanson aussi. Hein.
2: Alors, oui, alors la chanson, j'ai, pour des raisons professionnelles, j'ai été travailler à Paris et j'ai commencé à chanter un peu dans les cabarets avec l'ancien chef d'orchestre de Verschuren, qui s'appelait Heraldo Casadei, qui est toujours vivant d'ailleurs, qui est un de mes meilleurs amis, qui a 94 ans aujourd'hui. On a fait les cabarets, on a fait les péniches, et voilà, avec un spectacle composé de chansons comme Tachant, bien sûr, Béranger, Ferré, et puis j'ai commencé à chanter un peu mes chansons, voilà, puisque je commençais à écrire.
1: Et puis il y a René Kikadou aussi, qui est à quel tu rends hommage.
2: Et oui, alors ben, René Kikadou, pour moi, c'était mon voisin, parce que j'habitais une commune de Bruyères qui s'appelait La Chapelle des Marins, et René Kikadou était né à 3 km à Sainte-Reine-de-Bretagne en 1920, et j'ai découvert ce poète qui est admirable. Donc mon avant-dernier disque, qui s'appelle C'était le temps du vent, est un disque qui lui rend hommage. Hein. J'ai chanté Poème d'amour à Hélène, L'amour, j'ai chanté Celui qui entre par hasard. Et puis, il y a une chanson avec qui j'ai eu un prix de poésie qui s'appelait Nocturne en Bruyère. C'était en 82, je me souviens de la date encore. Et j'étais culotté à l'époque parce que j'avais écrit ce texte en hommage à René Kikadou qui s'appelle Nocturne. Non, le poème de René Kikadou s'appelait Nocturne et très difficile à mettre en musique. J'ai donc réécrit une chanson qui s'appelle Nocturne en Bruyère, qu'on peut écouter sur les réseaux, et que j'avais présenté pour un concours de poésie. Et j'avais eu donc le premier prix de poésie à l'époque, en 82, par la Société des artistes et poètes français. Donc je suis un peu fier. Mais je n'ai jamais concouru après pour des concours de poésie.
1: Et ça, c'était en 2022, hein, l'album, hein.
2: Alors, l'album, c'était Le Temps du Vent 2022, oui. C'est mon dernier album qui vient de sortir, Une île inventée, là, qui est sorti au mois de mai, là.
1: On va y revenir. PM, ouais. Et puis, il y a Pauline de Guérande également sur cet album, sur l'album.
2: Alors, Pauline, c'est une vieille histoire. mon grand-père, pour taquiner ma grand-mère, il avait inventé un personnage qui s'appelait Pauline. Pauline, bon, ça rime avec coquine, ça rime avec tout ce que tu veux. Et quand il était, quand ma grand-mère se mettait en colère, il disait qu'il allait voir la belle Pauline. Bon, c'était pas vrai, c'est une histoire qu'il avait inventée. Et moi, ça m'avait, après les années passées, j'avais donc composé une chanson par rapport à cette histoire, à cette anecdote qui s'appelle Pauline de Guérande. Voilà. Et qui a marché, qu'on a encore joué avant-hier avec mon groupe, le groupe Pauline, puisque ça donnait le nom à un groupe qui s'appelle Pauline, avec qui je joue. Et dans ce groupe, il y a donc Freddy Le Goff, ancien du groupe Retour, Alain Baillet du groupe Des Gars de Chez Nous, mon pianiste Yann Delon, qui est professeur de piano à Planète Jazz à Nantes, et puis Patrice Keuf, qui était un joueur de jazz qui fait du vibraphone. Donc la dernière fois qu'on l'a chanté, Pauline, c'était à Piriac, avant-hier soir.
1: D'accord.
2: Devant les touristes, voilà.

0: Pauline de Guérande, titre emblématique de Bernard Lomé, et c'était sur l'album de 2022, c'était Le Temps du Vent.
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0: Bernard Lomé en interview, c'est actuellement.
2: Un nouvel album donc, qui vient de sortir, qui s'appelle Une île inventée. Hein.
3: Oui, Une île inventée, ouais. Alors Une île inventée, c'est une chanson qui marche, puisqu'elle a été classée donc 7e sur les radios francophones, donc j'en suis assez fier, et que j'ai enregistré, qui a donné le titre à son album, Une île inventée, bien sûr. Et dans cette chanson, bon, il y a des musiciens quand même, il y a Frédéric Perrou à la batterie, il y a surtout Christelle Lassor, qui est la violoniste de la chanteuse Camille, et puis de Souchon, et qui fait tous les violons dans 7 morceaux d'ailleurs du disque. Et puis il y a donc Jérémy Simon, qui est un accordéoniste breton, un des meilleurs accordéonistes bretons.
2: Très connu dans notre secteur.
3: Donc, oui.
2: Pour Les Vriers, entre autres.
3: Et Les Vriers, c'est ça, ouais. Excellent groupe d'ailleurs, où Frédéric Perrou d'ailleurs joue d'ailleurs avec ce groupe, et Kyrian Jezekel qui a la cornemuse. Donc c'est un disque, j'ai voulu donner à ce disque une sonorité un peu celtique. Il y a Iroise et Mer également, bon, c'est une chanson qui rend autour de la mer d'Iroise, en reprenant les 3 dictons bien célèbres qui voit Saint boit sa faim, qui voit Ouessant boit son sang, et qui voit Molène boit sa peine. Donc, il m'a permis d'écrire 3 couplets. Et je n'ai pas voulu faire un couplet sur l'île de Groix, par respect à Gilles Servat, qui avait écrit la chanson, donc l'île de Groix, qui est une magnifique chanson.
2: Exact. Et puis un hommage à Michel Tonnerre aussi.
3: Ah, Michel Tonnerre. Alors, c'est le premier titre de l'album, Ma vie, c'est la mer. On peut l'écouter d'ailleurs, puisqu'on l'a enregistré en. Il y a eu des vidéos par la Beau Image dans le studio de Pascal Mandin, la chapelle Launay. Alors Pascal Mandin, c'est l'ancien sonorisateur du groupe Trianne, il faut le savoir. C'est lui qui a enregistré le disque, ça s'est merveilleusement bien passé. Et on a fait une vidéo en même temps, en prenant la chanson du disque, Ma vie c'est la mer, qu'on peut écouter sur les réseaux. Voilà.
2: Alors c'est très branché maritime. Hein,
3: oui, parce que je suis né au bord de la mer. J'ai eu la chance de passer toutes mes vacances en regardant l'îlet Bacchus, puisque mes parents, mes grands-parents avaient une maison à la pointe du Bille. Et j'ai eu la chance d'avoir une jeunesse heureuse de regarder la mer. Et maintenant, je vis au bord de la mer, puisque j'habite du côté de Mesquer, et je regarde la mer tous les jours, et puis les marais salants. Voilà, ça me nourrit.

0: La vie, c'est la mer. Hommage à Michel Tonnerre. Et c'était Bernard Lomé. On va écouter dans quelques instants pour la suite de son interview. On revient sur le nouvel album Une île inventée. Avec de très belles illustrations dans le livret du CD. Hein.
1: Ah, alors là, c'est un ami, on peut en parler. C'est mon ami Samy qui habite La Réunion. et qui en même temps, qui est un bon guitariste et qui m'a écrit quelques chansons. D'ailleurs, Iroise et mer, c'est lui qui m'a demandé d'écrire la chanson autour de la mer d'Iroise. Hein, puisqu'il pour lui, c'est un fantasme majestueux, c'est la mer d'Iroise. Donc, j'ai écrit Iroise et mer pour lui. C'est lui qui a écrit également la musique de C'était le temps du vent, et puis sur le quai de la gare dorée. Alors, sur le quai de la gare dorée, a une anecdote, parce que un jour, j'ai été l'accueillir sur la gare dorée, puisqu'il se rendait à Belle-Île, pour qu'on puisse passer un moment ensemble. Et en observant l'attendant, j'ai observé les gens. J'ai écrit sur le quai de la gare dorée, et lui, il a fait la musique après. Voilà. Et Samy, donc, est un excellent dessinateur en même temps. C'est des gens qui ont du talent, ils ont du talent partout. Et c'était aussi un bon dessinateur. Et donc, il s'est proposé de faire les dessins de mon album.
0: Ouais. Excellent. Un album convivial, en tout cas.
1: Oui, c'est surtout une histoire d'amitié, quoi, avec Samy. Donc, on écrit, on prépare d'ailleurs le prochain disque avec d'autres chansons, avec d'autres titres. Donc, il sortira dans 2 ans, dans 3 ans.
0: Toujours c'est EPM, c'est ça, le label EPM?
1: Ah, bah, j'espère que EPM me suivra encore pour le 7e album.
0: On salue EPM qui produit Tachant, qui va peut-être sortir Claude Besson aussi, un best-of.
1: Oui, qui a sorti, ça y est, l'album est sorti.
0: Ah, ça y est.
1: Qui vient de sortir également tous les albums de Jacques Bertin, qui a sorti Gilles Vigneault. C'était le premier label de Léo Ferré, il faut le savoir.
0: Daniel Messia également, récemment, en coffret 5 titres.
1: Oui, absolument. Daniel Messia, la grande Daniel
0: Messia.
1: Voilà. Ah, oui. Magnifique.
0: Et on n'oublie pas le coffret de Jean-Michel Karadec, on peut encore se procurer. Hein.
1: Oui, c'est bien.
0: Ça, je pense que c'était tes références, Bernard.
1: Ah oui. Quand je chante avec mon orgue de barbarie, là, j'ai chanté cet après-midi sur la plage de Bas-sur-Mer, et je fais chanter la colline aux corallines de Jean-Michel Karadec, bien sûr.

0: Bernard Launay avec l'album Une île inventée, et c'était le morceau Sur le quai de la gare dorée. Suite et fin de l'interview de Bernard Launay dans Seltar Moric.
1: Les spectacles, ça a lieu toute l'année ?
2: J'en fais quand on me demande. Alors j'ai un spectacle avec mon orgue de barbarie pour garder une certaine liberté dans ma chanson. L'avantage de l'orgue de barbarie, c'est que tu peux pas tromper les gens. Je chante sans sonorisation, sans micro, et je chante sur des cartes qui sont perforées en quelque sorte, hein, et qui alimente 27 flûtes. Donc c'est vraiment un instrument complet, un instrument de rue. Et là, j'ai beaucoup de plaisir là. Alors, par contre, c'est quelquefois épuisant parce que faut dégager de la voix et il faut chanter. C'est pas évident, hein.
1: C'est vrai.
2: Et j'ai un spectacle également avec mon pianiste où je chante plutôt des chansons poétiques, principalement René Guigadou et puis mes chansons. Et puis j'ai le groupe Pauline. On est 5 musiciens et là, on fait de la chanson de mer, de marais, etc. Mais des compositions.
1: Et tu te déplaces un petit peu sur la Bretagne historique, évidemment.
2: On se déplace où on peut. Où on nous demande. Ouais. Alors tout seul, c'est facile de se déplacer. Par contre, un groupe, quand on est 5 musiciens, il y a tout le matériel, c'est compliqué, quoi.
1: C'est vrai.
2: Donc on chante un peu dans la région. On chante principalement dans la région. Hein, dans les samedi, on chantera donc à la Turballe. Mardi dernier, on chantait à Piriac sur le port. Bon, ça s'est très bien passé. Et on chante nos compositions. On veut éviter la seule chanson qui n'est pas de nos compositions, c'est Le mariage insolite de Marie la Bretonne. Alors pourquoi on a choisi cette chanson ? D'abord pour la personne qui a écrit cette chanson, c'est Luc Roman, que j'aime beaucoup. J'ai eu la chance de faire des premières parties de Luc Roman. Et puis parce qu'elle a été magnifiquement chantée par Jean-Paul Corbineau du groupe Triade.
1: Ah oui.
2: Qui nous a quittés malheureusement et qui chantait merveilleusement bien cette chanson. Le mariage insolite de Marie la Bretonne.
1: La suite pour toi, c'est préparer un futur album et puis évidemment tourner, chanter, hein.
2: Ah oui, notre vie c'est chanter, bien sûr. Ah bah oui. Notre première rémunération, c'est l'applaudissement. Quand les gens sont contents, on est heureux. on peut pas faire autrement qu'on soit avec une guitare ou un orgue de barbarie ou avec un groupe, ce qui est encore mieux. Puisque là, c'est une osmose, c'est une alchimie, hein. Chanter, c'est aussi lancer des balles, mais bon.
1: Et puis ça donne de la joie aux gens, évidemment, dans ces périodes moroses.
2: Oui. Quand on voit les gens danser devant nous ou même chanter avec nous, c'est qu'on a réussi, quoi. Hein. Ouais.
1: Eh bien, ce sera un plaisir de te voir sur scène et de t'écouter sur disque encore, hein, Bernard.
2: Eh bien, j'espère que vous passez le disque le plus souvent possible.
1: Les deux, les deux derniers. Voilà. Merci Bernard, Kenavo, à bientôt. Et puis, vive la Bretagne historique.
2: Salut Stéphane, Kenavo, au revoir.

0: C'était Une île inventée, titre de l'album, titre du morceau, de Bernard Lomé, qu'on remercie chaleureusement pour cette interview. Un grand salut à nos amis de la Bretagne historique en Loire-Atlantique. On remercie également Thierry Chaumartin de Assaut Océan, mais également Martine Le Goff, attaché de presse du précédent album. Des infos sur Bernard Lomé en allant sur Internet, mais également en écoutant nos émissions et nos radios.
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0: Nous restons dans le thème de cette émission, Irlande et Bretagne, avec justement les Irlandais de Bretagne et avec le morceau L'Enfant d'Irlande. Une nouvelle création, un album tout neuf et une réunion musicale riche, puisante dans les fonds historiques du chant a cappella breton et irlandais, des danses bretonnes sonnées et chantées de haute et basse Bretagne, des slow air, des jigs et des reels irlandais. Les Irlandais de Bretagne, c'est quatre musiciens, Véronique Bourgeot au chant, Brevwen Favreau à la flûte, au Yolande Pipe et au biniou, Swazi Kamelin au violon et Kevin Le Pennec à la harpe à levier. Une interview a été réalisée et vous l'écouterez prochainement. Juste après, nous écouterons les excellents Lyon Roa avec le morceau Peace Stands for Paris. Lyon Roa, un groupe sympathique basé à l'opposé de chez nous les Bretons, mais qui aime la Bretagne et qui s'est formé en 2022. Je ne peux que vous conseiller le EP 6 titres à l'auberge du Lion Rouge. Lyon Roa signifie les Lions Rouges en gaélique irlandais. Ce groupe de qualité est une fusion des membres de Sligo et de Blossom, basés en Lorraine, dans l'est de la France, et pas loin du Luxembourg. Un beau cocktail de talent, avec un répertoire traditionnel Irish, repris de façon moderne, en attendant de futures compositions. En musique, les Irlandais de Bretagne, avec l'Enfant d'Irlande, et Lyon Roa, P stands for Paris.

C'était Lyon Roa avec P Stands for Paddy. Et avant, c'était la création Les Irlandais de Bretagne. Un nouveau CD qui sort et le morceau L'Enfant d'Irlande. Nous terminons cette émission avec Gwenin et avec Mé Yvet, version live, extraite de la nouvelle et somptueuse création Enez, il est une île, de la fameuse chanteuse bretonne et militante Gwenin. Un double CD est disponible. Le spectacle tourne actuellement. Gwenin, Mé Yvet.

C'était Gwynin avec Meivé, version live de la nouvelle création Enez, il est une île. La galaxie celtique de Celta Armorique est terminée. Présentation, réalisation, interview, production. Stéphane Coyote Blesprat pour votre radio avec Corrigan Production. Avec les moyens techniques de Radio Balise, de Steven Gualtas et d'Alain Tatouage sur le Pays de l'Orient. Avec le soutien logistique de la ville de Vannes, on salue nos collaborateurs, Steven Gualtas, Gégère Toussec, Christelle, Romain. On en profite pour saluer les radios qui diffusent cette émission. Radio Balise, Radio Large, Radio Rennes, Radio Ondine, anciennement Évasion 35, Radio Transistor, anciennement Évasion 29, sur le Finistère, Radio Highland Spiegel, en Flandre et en Artois, Radio Sud en Belgique, Méli Melzik Radio, Pop Live Radio, Radio Boa, Brézonner, Bertaigne en Air, Bretagne en Air, en numérique herdien DAB+, et Radio Alternante en Bretagne historique. On se retrouve pour un nouveau numéro, même endroit, même heure, même site, même radio. Canavo, à bientôt, à la revoyure en galop, canarène t'as trop.

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0: Emezi va Ezouk Zoyen, un titre extrait de l'album Trégon Derez, 30 degrés. Nous écouterons 5 morceaux de ce disque aujourd'hui dans Braise Positive, 2 heures de musique bretonne où nous entendrons également 25 autres artistes en commençant par le duo Blin Les Ours.
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À Sambles, deuxième extrait de l'album Trégondérez, 30 degrés, Démésie, dans Braise Positive aujourd'hui, sur Alternante FM, 98.1 à La Montagne et 91 à Guérande. Nos deux heures de musique bretonne continuent avec le Brandy des Montagnes Noires, interprété par Gentil Corum.

Powez da Gomes, troisième extrait de l'album Trégonde d'Erez, 30 degrés, d'Emézi dans Braise Positive sur Alternante FM, en DAB+ à Nantes et Saint-Nazaire et en FM sur 98.1 à Trélières et 91 à Saint-Père-en-Ray. Ces deux heures de musique bretonne continuent avec l'Oudéac en Amour Z, un titre interprété par Crénaden.

Matt Pefal, troisième extrait de l'album Trégondérez 30 degrés, Démési, aujourd'hui dans Braise Positive, un programme à écouter en streaming sur alternantefm.net avec maintenant le duo Endro Brilli.

Fin en Deves, un dernier extrait de l'album Trégonde Thérèse 30 degrés d'Emesi dans Braise Positive sur Alternate FM 98.1 à Casson et 91 à Béné. Ces deux heures de musique bretonne se poursuivent avec Rodolphe Burger et Éric Marchand, Casanova. Très mal.

0: Une grève surprise, bravo. 30 tonnes de barbac sur le carreau alors qu'on meurt de faim à Chandernagore, hurrah. 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

0: Qu'y a-t-il de plus irritant que de tousser ou d'éternuer pendant l'office? Pour supprimer les mauvais rhumes, utilisez Rhinomicelle, le livre de messe traité à l'eucalyptus et au bourgeon de pin naturel. Mon rhume est fini, je rends grâce au ciel. Merci Rhinomicelle.
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